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3: 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Curieuse expression.
4: Les autres, oui, vis-à-vis de moi et des autres, oui, mais moi, vis-à-vis des autres, non. Je prends parti complètement. Et quand j'écoute, et j'essaye de non pas d'aider, mais de comprendre, de dire quelque chose de sympa, alors que c'est pas le cas dans la majorité. Hein. Moi, je me trouve une extraterrestre, ce qui n'arrange pas. Hein. Je dis toujours, si je reviens sur Terre, je voudrais être différente, parce que je ne pense pas que mon genre de beauté m'a aidé beaucoup, mon idée.
5: On n'est pas l'aide.
4: Pardon.
5: Rien, j'ai rien dit.
4: Mon genre de beauté morale, je veux dire. Je parle pas morale. Quand je vois, rencontre dans la rue quelqu'un de sympathique ou qui vous aide ou qui vous écoute, n'importe, tout de suite, j'emploie tout de suite ce mot, seriez-vous une extraterrestre? Parce que je me sens pas assez entourée des ce qu'on appelle extraterrestres, que j'appelle personnes normales, mais qui sont attentives, etc. Regardez, vous arrivez dans un bureau, non seulement on vous dit bonjour, mais on vous serre la main. On vous demande comment vous allez, mais vous n'avez pas fini de serrer la main, vous n'avez pas répondu que les gens sont déjà partis.
5: Bon, personnellement, j'allais vous dire, ça dépend qui c'est autrui. Si c'est quelqu'un qui vous indiffère, ça va pas bien loin, son chagrin, dont je ne peux pas dire s'il est vrai ou pas vrai, parce que je ne le connais pas, c'est autrui suffisamment, alors je ne vois pas pourquoi j'y prendrais pas. Sauf vraiment si j'aperçois quelqu'un qui a un sanglot et une grosse écorchure. Mais par contre, et j'en reviens à ce que j'ai dit au début, le chagrin d'une personne qu'on considère comme un frère dans la peine, ça, je ne peux pas supporter. Je ne vous dirai pas, mais j'ai le cas actuellement.

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2: Un vache,
3: un cochon,
4: un éléphant,
5: un cheval,
6: un éléphant,
7: un âne qui fait
8: un humain qui fait comme ça,
9: un taureau,
10: un mouton,
11: une chèvre,
12: un taureau qui est très très très très fâché,
13: un éléphant qui est fâché,
14: un mouton qui court parce que un loup le chasse,
15: une vache.
16: Un coq,
17: il crie,
18: un taureau fâché,
19: parce qu'il a peur de son bébé,
20: parce qu'il est énervé,
21: l'éléphant il lance de l'eau avec sa trompe,
22: une vache qui crie parce qu'elle a accouché,
14: une vache parce qu'il a une personne qui prend son lait,
23: un cochon qui fait un bruit,
24: c'est une vache qui a un bébé,
25: c'est le bébé fâche qui pleure.
26: Une chèvre qui a un bébé et le bébé il crie.
27: Une brebis qui a son bébé.
28: Un mouton.
29: Un brigand.
14: On est parce que là des enfants qui font des bêtises et comme ça nous fait mal à la tête, on est super trop fâchés.
30: Un veau qui a fait un vaccin.
14: Un hippopotame qui accouche.
31: Un éléphant un bruit.
32: Le bébé d'un rhinocéros. La maman rhinocéros, elle accouche un bébé.
33: Un hippopotame qui fait un bébé, le bébé crie.
34: Un éléphant qui a un bébé.
35: L'éléphant, il fait du bruit.

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0: Le mot du jour, benoîtement.
1: Benoîtement, de l'adjectif benoît ou benoîte. D'une façon benoîte, soit calme, tranquille et satisfaite. Signifie par extension d'une douceur hypocrite.
0: Dans quelle situation l'utiliser ?
1: Pour enfin dénoncer sans en avoir l'air l'hypocrisie congénitale d'un tel ou d'une telle qui a toujours l'air de s'intéresser à votre vie ou de s'en émouvoir, alors qu'il ou elle s'en tamponne royalement. Vous pourrez dès lors lui suggérer d'effacer le sourire benoît qui lui éclaire le faciès et assombrit le vôtre.
0: Dans quelle situation ne pas utiliser le mot benoît ?
1: Vous ne pourrez en revanche pas l'utiliser pour qualifier tous les faits et gestes qui caractérisent votre très bon ami benoît. Cap de le mettre dans votre prochaine copie ? À vous de jouer désormais.
0: À plus dans le bus.

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4: Bonjour et bienvenue dans Rien à dire. Quand quelqu'un a envie de paraître cultivé, drôle et légèrement piquant, il est plutôt de bon ton de lancer une petite citation de Sacha Guitry en rapport avec son propos.
5: Il y a des gens qui parlent, jusqu'à ce qu'ils aient enfin trouvé quelque chose à dire.
4: Haha, bien wesh, bien vu Sacha. J'espère que je parais désormais un peu plus cultivé, drôle et légèrement piquant à vos yeux. Ceci dit, je vous propose d'ouvrir cette émission avec ce morceau très McCartneysien, Little Bird, chanson de 2025 du groupe de Nashville, Ecolalia.

0: Sans transition, parlons désormais du groupe bordelais O'Hank, qui reprend à sa sauce des morceaux divers, de La bombe humaine de téléphone avec l'accent de Francis Cabrel jusqu'à Ces baisers me grivaient de Nana Mouskouri. Alors, dit comme ça, ça fait un peu grosse blague, un peu tarte à la crème, mais en vérité, c'est bien plus compliqué que ça. On est sur un fil en équilibre entre performance arty et grosse déconne potache. Le propos de Thierry, leader de O'Hank et très proche ami de votre serviteur, est plutôt de dire...
1: Bon, la démarche numéro un, c'est d'arrêter de faire des compositions, parce que les compositions, c'est stupide quand il y a eu tant de morceaux merveilleux qui ont été faits à droite et à gauche. L'idée, c'était juste de refaire vivre ces morceaux d'une manière différente en fait.
0: Une idée de recyclage somme toute très actuelle. Utilisons et détournons l'usage de vieux objets ou vêtements ou morceaux plutôt que d'en acheter ou d'en créer sans cesse de nouveaux. Je vous propose d'écouter donc la version de Paris Latino revisitée par O'Hank.

0: C'était Paris Latino par O'Hank, issu de leur album qui s'intitule « Attends, j'ai fait polygone, moi ». Car oui, si ma génération née dans les 70s a été biberonnée au grunge et autres lofi, l'ami Thierry, légèrement plus vieux, a commencé dans les années 80, a connu le studio Polygone de Toulouse, cher à Jean-Pierre Madère et autres gold. Il a connu la mentalité 80s, celle de vouloir faire un coup. Faire un coup pour les rockers des années 80, c'est se mettre à la variétoche et tenter de décrocher la timbale avec un morceau, un tube qui accrocherait les nouvelles radios dites libres. Et pour cela, il y avait notamment le temple de la variété, Astafort dans le Lot-et-Garonne, chez Francis Cabrel, où variéteuses en herbe venaient essayer de se faire une place. Thierry Ostens nous raconte Astafort.
1: C'est une longue histoire. J'ai commencé par aller à Astafort en tant que public dans les toutes premières éditions. Et puis, donc, comme j'étais dans ce désir de se faire des couilles en or, en fait, à un moment donné, je me suis dit, il faut absolument que je fasse Astafort parce que c'est un point d'entrée à la fois proche et qui me permettra de découvrir des horizons merveilleux. Et donc, j'ai fait Astafort. J'ai candidaté plusieurs fois, ça n'a pas marché. Et puis un jour ça a marché, mais en fait ça s'est super mal passé parce qu'en fait je suis arrivé, je suis tombé au milieu de mecs qui étaient des purs variéteux, alors que moi en fait je venais du rock'n'roll, quoi. Mais rock'n'roll voulant faire des couilles en or, quoi. Mais bon, il y avait tous ces mecs qui étaient il y avait des Canadiens, des Québécois, tous ces mecs qui étaient élevés à la variétoche. Cette semaine a été assez épouvantable en fait. Je passais mes journées à picoler en fait, et puis à un moment donné ils ont demandé de faire deux morceaux. Donc j'ai fait deux morceaux, donc un morceau pour une fille, une chanteuse sublime parisienne qui avait trouvé le morceau moyen en fait. Et puis à un moment donné je me suis dit bon je vais faire un deuxième morceau. Alors j'ai fait un morceau en 10 minutes montre en main, un morceau de basique sans intérêt, et j'avais intitulé ce morceau On ira. Et très bien, donc j'ai fait ce morceau, je l'ai joué sur scène en première partie de Axel Red, enfin à Astafort, et c'était assez moyen, enfin bon bref. Et donc après je rentre du séjour en fait, et ça a été difficile, le retour à Bordeaux a été difficile. Et puis 2-3 mois après, par hasard j'écoute un morceau à la radio, On ira, de Jean-Jacques Goldman. Je me suis dit mais putain quand même. Donc c'est pas possible, il a pas piqué mon morceau. Et en fait non, il a pas piqué mon morceau. Et je n'en ai pas tiré d'autres conclusions en fait.
0: Merci Thierry. Restons donc dans le registre de la reprise. Je me suis souvent ouvertement moqué des gens qui ne savaient pas que tel ou tel morceau était des reprises. Les cas les plus spectaculaires étant ce type qui pensait vraiment que ça. C'était une chanson de Clara Luciani ou cette autre personne qui pensait que ça.
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0: Était vraiment un standard de Johnny Cash. Je considérais ce genre d'erreur comme le comble de la vulgarité jusqu'au jour où j'ai moi-même perdu un pari contre ce même Thierry Ostens, leader de O'Hank, car je ne savais pas que ce morceau de Dominica. Était en fait une reprise d'un obscur groupe français des années 80. Ça m'a coûté un repas. Depuis, je suis un peu plus tolérant avec ce genre d'erreur. Écoutons donc, pour finir, une reprise. Celle-là aussi, j'ai passé 20 ans sans savoir que c'en était une. Driving on 9 par les Breeders, qui est en fait une reprise d'une chanson de Ed's Redeeming Qualities.

0: Rien à dire, c'est fini pour aujourd'hui, en espérant que vous l'aurez perçu comme un beau roman, une belle histoire, une romance d'aujourd'hui. À la semaine prochaine.
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26: Ah, pas de Roger, non, non.
16: Non, il était en vac, déjà.
26: Bah ouais, peut-être. Désolé tout le monde. Et malgré mes recherches, hein, aucun Roger
16: c'est
26: en vue
16: vrai.
26: Cette semaine. J'ai tout essayé pourtant, hein, me servir un Ricard à 8h du mat, chanter du Sardou. J'ai même mis un t-shirt avec écrit « Vaut mieux une bonne bière qui fait pisser qu'une bonne femme qui fait chier ». Mais rien, rien. La pluie a dilué nos Rogers. Donc c'est avec peine que je vous annonce que... Mais... Qu'est-ce que c'est ? Là, vous entendez un petit peu ces réflexions misogynes ? Mais c'est une odeur de parfum scorpion ? C'est un homme dans une salle de sport ? Ah, mais c'est lui, c'est Alex Hitchens. Et oui, l'un des hommes les plus problématiques d'Internet a sorti une nouvelle vidéo hier après-midi. Et elle nous régale, franchement, elle nous régale. On sent qu'il voulait se dépasser depuis son passage raté à la commission d'enquête. Bon, alors, Alex nous a sorti un petit vlog intitulé « Une nuit à Paris ». Et on va déguster cette pépite du cinéma engagé. Alors... On commence avec un plan bien mystérieux d'Alex dans une salle de sport. Puis Alex sort de son hôtel de luxe, accompagné d'un valet, et monte dans un taxi de luxe. Il fait son shopping parce que c'est un kiffeur, Alex. Il veut être coquette. Et hop, Alex, il est dans un avion de luxe, en très bonne classe. Là, une femme vient se présenter à lui. Elle lui explique qu'elle est là pour s'occuper des passagers lors du vol. Et elle demande à Alex comment s'est passée l'attente à l'aéroport. Rien de plus normal.
27: Ah ok, parfait. Thank you. Bon les gars, je pense qu'on va aller draguer l'hôtesse de l'air après. On attend un peu et ensuite après on ira un peu discuter avec cette très jeune fille qui m'a l'air, ma foi, fort sympathique, n'est-ce pas ?
26: Aïe aïe aïe, Alex, non, bah non. C'est juste de la politesse de sa part, Alex, en fait. Vous imaginez quand sa mère lui propose un café à Alex. Il rentre chez lui, son père lui demande « Alors c'était comment la salle d'attente chez le médecin ?» Et là, t'as Alex qui se dit « Bon les gars, je pense qu'on va aller draguer un petit peu, là. » Bon, et puis, comment ça, très jeune fille, Alex, faut qu'on s'explique. En plus, c'est pas parce que tu mets du jazz super fort que ça fera toi un pointeur romantique, Alex. Bon, bref, ensuite, il va au restaurant avec les copains. C'est bien ça, c'est cool. Et on parle de quoi avec les copains ?
27: C'est player versus player.
13: Ah ouais, c'est player versus player.
27: C'est la compétition. Aucune pitié.
13: Zéro.
27: Aucune pitié. Si tu laisses ta gonzesse trop longtemps...
13: C'est mort.
27: Quelqu'un va venir la récupérer.
26: Ok, donc moi j'avais ramené mon Time's Up. C'est pas trop l'ambiance. Comment ça, laisser et récupérer ? On parle juste d'un drive McDo là. Moi je pensais vraiment pas devoir rappeler en chronique que ta copine ne t'appartient pas, Alex. C'est pas un objet. Et puis peut-être que si elle se casse, alors peut-être, hein, c'est juste lié au fait que t'es l'archétype de la masculinité toxique. Je sais pas, Alex, je sais pas. Bon, et après, Alex se plaint parce qu'une fois on lui a servi du pigeon dans un resto.
27: J'ai une tête à manger du pigeon. Je sais pas moi.
26: Et bah déjà lis la carte peut-être. Et puis est-ce que faire payer des centaines d'euros pour des formations qui promettent à des hommes influençables d'être un gros stéréotype, c'est pas manger du pigeon, Alex ? Bon allez, direction le squash, bien sûr. Après on marche un petit peu dans Paris la nuit, on monte dans un Viano. Et là, une femme attend Alex dans le van. Alors Alex, on avait révisé. Quelle va être la première réflexion que tu fais à cette femme en la voyant ? On se rappelle évidemment qu'on ne décide pas de ce qu'une femme doit porter ou non.
27: Attends, c'est transparent.
8: Comment ça, il y a un short?
27: Ça va.
8: Il y a un short, arrête.
27: Vu qu'il y a un short, t'es forcément une figure, c'est ça?
8: Oui, c'est ça.
27: Ok. Donc c'est le short qui
8: définit. Ça veut dire ça?
27: Donc s'il n'y avait pas de short, t'aurais été une mauvaise fille. C'est ça?
8: Ouais.
27: Ok, donc on était à un short près d'obtenir une mauvaise fille, c'est ça?
8: Ça veut dire quoi, ça?
26: Je suis terrifié là, je suis terrifié. Oui, Alex frôle bien le « vu comme tu étais habillé, tu l'avais cherché ». On est vraiment en plein dedans là. Donc direction le restaurant avec une séquence pleine de malaise sur le trajet. Bon, c'est le moment de profiter d'un repas. Donc peut-être par la même occasion de se taire et d'éviter le mansplaining. Surtout pour une femme qui voulait juste manger son repas tranquille.
27: Quand tu vas t'acclimater. T'as d'ailleurs toi qui parles anglais.
8: Arrête.
27: Comment est-ce qu'on dit vert?
8: Non, je veux pas.
27: T'as dit que t'étais bilingue. Hein. C'est sorti de ta bouche. T'as dit que tu parlais anglais. Faut arrêter de traîner sur TikTok. Hein. Faut arrêter de traîner sur TikTok.
8: Je pense. Ça apprend des choses.
27: Ça va. Qu'est-ce que TikTok t'a appris?
8: Je sais pas, l'actualité.
27: C'est quoi l'actualité en ce moment? Vas-y, bois.
26: Yes, et bah top, si vous voulez réussir votre date, il y a donc deux étapes d'après Alex. Vous cherchez à ridiculiser votre date devant tout internet et vous vous comportez comme son père. Alex, c'est très très fort, t'arrives à donner raison au combat féministe à chaque mot qui sort de ta bouche. Bon, pitié, ayez une discussion normale, je sais pas. Apparemment, il y a le groupe coréen BTS qui mangeait dans le même restaurant. Ça peut être le moment de parler musique, Corée, ouverture.
27: Il faut savoir que pour rentrer dans le restaurant, ça a été la galère. Il y a 200 personnes qui sont en train d'attendre un groupe de musique chinois. Okay. Pourquoi tu rigoles, toi?
8: Non, rien à voir. Vas-y, continue.
27: Je suis pas raciste, hein, c'est vrai.
26: Ah oui, non, ouf, bah, il est pas raciste. Non, mais c'est vrai, confondre des nationalités avec l'argument « bon, ils se ressemblent tous de toute façon », c'est peut-être pas raciste pour Alex. De toute façon, il l'a dit « je suis pas raciste ».
27: Moi, je suis raciste. Ça tombe bien. Pas vis-à-vis des Asiatiques, je suis raciste.
26: Eh ben, ouais, non. Là, j'arrête là. Si à chaque phrase, on creuse un petit peu plus dans la bêtise, on va se retrouver sur Touche pas à mon poste avant la fin de ma chronique. Je vous épargne évidemment les commentaires de la vidéo à vomir de sexisme et de réflexion sexuelle. La vidéo est abusée du début à la fin et ressemble juste à un énorme spot pour alerter sur les dangers du masculinisme. Ce qui est terrifiant avec cette chronique, c'est que ça me fait presque juste regretter mon rejet, en fait. Quoi qu'il en soit, n'oubliez pas, les gros relous comme Alexis Chance, avant tout, ce sont quand même des humains. Donc ils ont des yeux faciles à gazer, 206 os faciles à casser et des raisins faciles à couper.
16: Merci Lafken, du bon cringe comme tu l'aimes, je crois. Si.

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0: La rencontre d'aujourd'hui a lieu dans le quartier Sainte-Croix. C'est par le biais de connaissances que j'ai découvert Anne. Anne exerce deux métiers à la fois, chanteuse lyrique et orthophoniste. La voix d'Anne parlant de sa propre voix dans mon casque, enregistreur allumé, voilà un thème qui sied plutôt bien à la radio. Ce jeudi soir, elle sort du conservatoire, moi de l'école de journalisme en face de la place Renaudel. On se retrouve à la croisée de nos chemins, au TN Bar, autour d'un café et d'une infusion, où les voix des autres visiteurs se mêlent en fond à la discussion. De chanter juste, faux, bien ou mal, d'émotions, de souvenirs ravivés par la chanson, voilà en somme ce dont il est question dans Portrait sensible pour les 15 prochaines minutes dans vos oreilles.
1: Je m'appelle Anne Rosius. Mon métier, c'est orthophoniste et chanteuse lyrique. J'ai commencé à chanter à 7 ans, peut-être, un truc comme ça, dans une pré-maîtrise d'abord. Ensuite, j'ai été dans une maîtrise dans un chœur d'enfant, puis jeune chœur. Puis j'ai commencé à prendre des cours de chant lyrique toute seule. Mais en fait, ça, ces cours-là, on ne les prend pas des enfants. Enfin, on commence quand on est plutôt ado, quand la voix commence à être faite, je veux dire, après la mue. Donc moi, j'ai commencé à 15-16 ans, vraiment, le chant lyrique. Et voilà, là, j'en ai 25. Donc ça fait déjà pas mal d'années. Quand j'ai voulu choisir mon métier en terminale, quoi. Moi, je pense que je voulais vraiment chanter et mes parents m'ont dit « c'est pas un vrai métier, il faut que t'aies un vrai diplôme ». Et donc, je me suis dit « bon, qu'est-ce qui m'intéresse d'autre ?» Et en fait, dans l'orthophonie, je me suis dit « ça reprend quand même pas mal de domaines qui me plaisent beaucoup ». Il y avait la voix, évidemment, et puis il y avait tout ce qui était le handicap pour des raisons aussi personnelles. Donc, il y avait pas mal de choses. Et évidemment, à chaque fois que je disais aux gens que j'étais orthophoniste, enfin que j'étais en études d'orthophonie et à la fois que je chantais, tout le monde me disait « ah, mais oui, mais c'est hyper lié et tout ». Je sais pas si j'y ai pensé directement, parce que c'est quand même pas la même chose de chanter, enfin vraiment la pratique de chanter sur scène et tout ça, et de rééduquer des voix. Enfin moi, j'ai pas quand je fais les deux, j'ai pas du tout l'impression que ce soit la même chose. Alors évidemment, l'un et l'autre aident l'autre. C'est évident que parce que je chante, le domaine de la rééducation vocale m'intéresse, et c'est parce que je connais aussi des choses sur la rééducation vocale que ça m'a aidé dans le chant, évidemment. Mais c'est quand même deux métiers qui sont complètement différents, en fait.
2: Est-ce que tu peux me dire ce que c'est un peu la différence entre du chant tout court et le chant lyrique ? C'est un répertoire particulier, j'imagine.
1: Oui, c'est vrai qu'à chaque fois je dis chant lyrique, mais c'est pas forcément dans le vocabulaire commun. En fait, chant lyrique, ça reprend un peu tout ce qui est des techniques de chant dans le répertoire de la musique classique. C'est très lié à, par exemple, l'opéra. On chanterait pas du Taylor Swift comme on chanterait un air d'opéra. Après, moi, dans ce que je fais pas que de l'opéra. Il y a aussi ce qu'on appelle de la mélodie. Il y a aussi tous les chants polyphoniques qu'on peut faire en chœur. Ça fait un peu partie de ça aussi. Voilà, ça reprend en fait pas mal de styles de la musique classique, mais c'est-à-dire de la Renaissance à aujourd'hui, quoi. Donc c'est assez large.
0: Comme Anne est en mi-temps dans son cabinet d'orthophonie, elle dédie toute la journée du jeudi à la pratique du chant. Alors je lui demande ce qu'elle a travaillé aujourd'hui.
1: J'ai travaillé un air d'opéra de Donizetti, donc c'est époque bel canto, c'est comme ça qu'on appelle ça. C'est des opéras italiens un peu romantiques, avec des voix qui vibrent beaucoup. Avec de la musique très expressive. Moi, j'ai une voix plutôt aiguë. Si on parle de tessiture, je suis soprano, donc c'est des voix qui peuvent monter voilà, facilement. Après, le timbre, j'ai pas une voix très épaisse, j'ai pas une voix qui vibre très fort, j'ai même pas une voix d'ailleurs qui peut remplir un opéra entier. J'ai une voix plus légère. Après, je tends vers la développer un peu, donc c'est un peu en chemin en tout cas. Après, au niveau du timbre, c'est un peu toujours difficile de le décrire. En tout cas, on m'a déjà dit que j'avais une voix fruitée. Voilà, si jamais ça peut vous aider. J'ai un peu une image de ma voix qui n'est pas forcément celle que les autres ont. Et puis ma voix quand je parle, c'est pas forcément la même chose non plus que ma voix quand je chante. En tout cas, c'est une part très importante de ma vie, j'imagine, parce que c'est complètement mon métier, enfin dans mes deux métiers, donc ça a une part très importante. En fait, j'ai l'impression que c'est un peu le lieu de beaucoup de possibles. Alors, j'adore parler, mais quand je chante, c'est aussi autre chose qui se passe, et je me dis que c'est fou de pouvoir faire ça avec une seule voix. Donc, plutôt un lieu d'exploration de plein de choses.
0: Je lui demande alors si pour elle, sa voix est un instrument de musique, et si oui, qu'est-ce qui la différencie des autres instruments ?
1: Je dirais que tous les autres instruments de musique, c'est des objets à part entière et qui varient pas tant d'un jour à l'autre. La voix, c'est un instrument qui est indissociable du corps et donc qui subit toutes les variations qu'on peut avoir aussi dans le corps d'un jour à l'autre. Et c'est un instrument un peu particulier, mais oui, certains instruments.
0: Anne m'explique que l'orthophonie, c'est en fait plein de métiers en un. Elle traite les dyslexies, les dyscalculies, les troubles du langage, écrit ou oral. Mais moi, ce qui m'intéresse, c'est la voix, voire le chant dans tout ça.
1: Il y a toute une partie sur la rééducation vocale, donc avec des patients qui viennent parce qu'ils ont une pathologie vocale ou quelque chose comme par exemple des nodules ou des choses comme ça, souvent après un forçage vocal. Donc ils viennent pour rééduquer ça en fait un peu à la manière d'un kiné, c'est-à-dire qu'ils viennent en me disant j'ai telle pathologie, telle chose, faut qu'on fasse des exercices pour rééduquer ça. Et donc moi je suis la kiné de la voix qui vient après. Alors évidemment là on travaille un peu à travers le chant parce qu'on travaille la rééducation vraiment des cordes vocales et du mouvement de la phonation et tout ça. Donc évidemment là on chante, le but c'est plutôt d'apprendre à chanter en douceur, enfin en tout cas de façon saine pour pas du tout attaquer ce qui est déjà en trouble quoi. Et après il y a toute une autre partie de l'orthophonie où il peut y avoir des rééducations, notamment en neurologie pour des patients par exemple qui ont vécu des accidents vasculaires cérébraux ou des maladies neurodégénératives. Tout ça, le chant aide énormément parce que ça stimule une partie du cerveau qui n'est pas la même que dans le langage. Voilà. Et donc souvent, ça apporte pas mal de résultats en fait. Et pour moi, c'est hyper intéressant de travailler ça avec ce genre de patients aussi. Typiquement, pour ceux qui perdent la mémoire, la musique, c'est ce qui reste vraiment. Et donc, je sais que j'ai déjà vu pas mal de patients, mais alors tu peux même pas avoir de discussion avec eux parce que c'est très très compliqué le langage. Par contre, tu les lances sur une musique qu'ils connaissaient, je sais pas, dans leur jeunesse, dans leur vie, et ils peuvent te la ressortir, mais mot pour mot, il n'y a rien qui bouge. Et tu vois aussi que ça va chercher en eux un endroit de plaisir, enfin, ça leur procure quelque chose qui est vraiment très très fort. Et je l'ai vu que dans la musique, quoi, cette chose-là.
0: Toi, ça te sert à quoi de chanter ?
1: Alors je pense que je me rends pas compte de ce à quoi ça me sert parce que je chante tout le temps et que je me rends pas compte de ce que ça m'apporte vraiment. En revanche, quand je chante pas, je sens qu'il me manque quelque chose. Je sais pas, je fais pas de sport, si ça se trouve, c'est quelque chose qui le remplace un peu.
0: Est-ce que tu crois que quand on chante, on est obligé d'être authentique, d'être soi-même ?
1: Alors moi je pense que le chant, c'est quand même une pratique qui te rend très vulnérable et c'est une pratique très intime. Donc à mon avis, on n'a pas trop le choix d'être authentique parce que en fait sortir sa voix comme ça, c'est sortir une énorme partie de soi-même, surtout quand on n'a pas l'habitude de chanter. C'est quand même un peu particulier, on se dit wow, qu'est-ce que c'est moi qui fais ce son là. Donc voilà, après évidemment là dans les cours au conservatoire, on nous demande de chanter des airs d'opéra et tout ça, c'est aussi du théâtre. Donc c'est pas nous qui sommes sur scène, je veux dire, c'est vraiment le personnage qu'on incarne. Donc en ça, évidemment, on construit des personnages, on exprime des choses qui sont pas ce qu'on exprime de nous-mêmes, notre personne, quoi. Mais il y a quand même quelque chose de mise à nu, ouais, très intime. Je peux avoir peur de chanter devant des gens. Je peux avoir peur pour mille raisons, pour la justesse et puis pour mille autres raisons, ouais. C'est-à-dire que je sais pas de quoi j'ai peur, mais chanter devant des gens parfois et puis jouer aussi, c'est une certaine forme de désinhibition. C'est juste peur d'aller chercher en soi quelque chose qui est pas dans son habitude, qui est pas dans son confort, c'est sortir de sa petite zone de confort en fait, c'est un peu ça. Donc oui, peur de ça, oui, c'est impressionnant, oui.
0: En France, on n'a pas trop l'habitude de chanter en public. Pas tant de chorale à l'école, pas de soirée avec des instruments de musique et des amis. On a peur de chanter car on a peur de mal chanter. Pourtant, quand je pense à Romy Schneider dans la chanson d'Hélène pour le film Les choses de la vie, quand je pense à Renaud ou à Barbara à la fin de sa carrière, je me dis que les fragilités d'une voix, bah, ça la rend parfois tout aussi belle.
1: En variété, ça peut être une grande force d'avoir, je sais pas, la voix cassée par exemple. Ce qui n'est pas du tout le cas en opéra. Si on arrive, on a la voix cassée, bah, en fait, ça ne marche pas. Ce n'est pas les attentes de ce style de musique. Je suis d'accord qu'avoir un timbre de voix qui est un peu particulier, quitte à pas chanter juste ou pas chanter exactement comme on l'attend, c'est ça aussi qui touche, parce que ça, on se rend compte que c'est pas une machine en fait qui, si on voulait que la musique soit faite par un ordinateur, elle serait faite et ça nous toucherait beaucoup moins quoi. C'est ça qui nous témoigne de la fragilité aussi de la voix. Et donc oui, je suis d'accord que ça peut toucher davantage et que j'attends pas de tout style de musique qui ait une justesse irréprochable. La deuxième chose ensuite qui fait pas mal écho à mon cours d'ailleurs que j'avais aujourd'hui, c'est que dans le rôle d'opéra là, que je faisais, ma prof m'a justement reproché de faire tout exactement comme c'était écrit sur la partition. Et elle m'a dit, si tu fais tout comme c'est écrit sur la partition, en fait, les gens ne viendront pas te voir, payer pour aller voir un concert. En fait, tu viens pour ressentir des choses, tu viens pour être touché. Et pour être touché, en fait, il faut aussi se détacher un peu de la musique et laisser les émotions complètement présentes dans la voix. Et bah, laisser les émotions dans la voix, c'est aussi parfois craquer sur une note, avoir plus d'air que de notes sur une autre, être un peu moins juste, voilà. Et que ça rend pas la chose moins bien, ça la rend plus sensible et pleine d'émotions, en fait. C'est une discipline qui est très exigeante. C'est-à-dire que l'écart, il doit être quand même cadré. L'écart doit être maîtrisé, contrôlé, ça c'est sûr. Après, une fois qu'on a passé un certain cap, je pense, où on arrive à chanter certains airs ou certaines pièces, évidemment qu'on a le droit à l'écart, dans le sens où c'est du spectacle vivant. Enfin, quand on est sur scène, en fait, il peut se passer mille choses et en fait, on n'est pas touché par une musique parce qu'elle est parfaite. Donc, le but n'est pas d'être parfait. Voilà.
2: Est-ce que tu préfères chanter toute seule ou en chœur, toi qui as fait les deux ?
1: Très bonne question. Alors c'est un entre-deux. Je préfère chanter en ensemble vocal quand on est un par voix. C'est-à-dire qu'il y a la responsabilité du soliste parce que t'es tout seul à chanter ta voix. Et en même temps, j'adore chanter avec les autres. Et d'ailleurs, je préférerais mille fois ça à une carrière de soliste parce que c'est ça que je recherche dans la musique, c'est faire son ensemble.
2: Qu'est-ce que la voix dit de nous ? Je suis intriguée, moi, par le travail des graphologues qui déduisent de l'écriture d'une personne des traits de caractère. Est-ce que tu crois qu'on peut dire la même chose de la voix ?
1: Alors, je suis persuadée que notre voix dit beaucoup de nous. Il y a évidemment plein de variations dans la voix, que ce soit dans le rythme de la parole, dans le volume de la parole, dans la hauteur de la parole. Enfin, il y a beaucoup de choses qui peuvent transparaître dans la voix. Et comme je disais un peu plus tôt, c'est quelque chose qui est tellement intime et qui appartient tellement à la personne et donc qui est dépendante de tellement de facteurs environnementaux et de facteurs intérieurs et de facteurs. Ça dit beaucoup de nous, oui. Même une seule personne peut avoir une voix complètement différente dans une situation par rapport à une autre. Et d'ailleurs, c'est hyper intéressant. Et on s'en rend pas toujours compte.
2: Et là, maintenant, quand on est en train de parler toutes les deux, qu'est-ce que tu dirais que ta voix révèle de ce que tu as envie de montrer ou de faire entendre au micro ?
1: Ben, c'est marrant que tu me dis ça parce que je me dis depuis tout à l'heure que je parle pas mal dans mes graves, là. Et certainement parce que je suis pas dans une situation hyper spontanée. Enfin, je suis enregistrée, c'est pas une situation que j'ai tous les jours. Donc il y a forcément quelque chose qui joue là-dessus. C'est-à-dire que je suis pas 100% à l'aise. Non pas que je sois mal à l'aise, mais en tout cas, moi je sens que c'est pas ma voix que je prendrais si je prenais juste un café comme ça. Donc ouais, je sens qu'il y a des petits changements.

les rôles d'opéra qui m'ont vraiment donné envie de chanter, c'était des rôles de l'opéra La Bohème de Puccini, des rôles du personnage qui s'appelle Mimi. Enfin bon, c'est une soprano qui a des rôles absolument magnifiques. Donc ça, c'est un peu le truc qui m'a fait rêver quand j'étais petite. Et donc ça garde un peu une valeur particulière dans ma tête, même si maintenant, certainement, que j'ai encore découvert de la musique qui m'a encore plus touchée, mais c'est celle-là qui reste.

On est en 1991 au Mont Fuji Jazz Festival. Sur scène, il y a une contrebasse, une batterie et deux guitares. Pourtant, on y voit simplement trois musiciens. Il y a Charnette Moffett à la contrebasse, Ken Woodenard à la batterie et aux guitares, chers auditeuristes, Stanley Jordan, 32 ans. Pour reprendre Autumn Leaves, un standard de jazz. Vous écoutez Plectre sur Radio Campus Bordeaux. Chers auditeuristes, et au programme de cet épisode, on parlera de taping, de polyphonie, d'accordage et bien sûr de guitare.

Ce que vous entendez sur cette version d'Eleanor Rigby, c'est un style de jeu, une méthode qu'on appelle le taping. À la guitare, comme sur d'autres instruments, on attribue des tâches différentes aux mains. Ces tâches changent en fonction de si l'on est gaucher ou droitier. Il y a une main rythmique qui pince, gratte ou frotte la corde et une main qui crée l'accord ou la mélodie en plaçant ses doigts sur le manche et ce n'est que la combinaison de ces deux mains qui peut faire son. Le taping consiste en la percussion des cordes par les doigts du guitariste produisant un son différent, plus vif et plus cristallin. On peut le faire à deux mains pour produire un son différent, mais chez Stanley Jordan, c'est à une main, c'est différent, puisque sa technique et son accordage reprennent le système du piano, son premier instrument, et lui permettent de créer une polyphonie. En grec, poly, plusieurs, et phonie, son ou voix, qui s'oppose à monodie. C'est un assemblage de voix qui forme une harmonie générale. C'est utilisé dans énormément de morceaux, dont celui-ci.

La polyphonie, elle est donc permise d'une part par le taping, mais aussi par un accordage simplifié qui rend la guitare logique, selon les mots de Stanley Jordan. Pourquoi ? D'abord parce qu'à l'inverse du piano où les notes sont disposées en ligne sur l'échelle d'un octave, do, ré, mi, fa, sol, la, si, do, etc. Sur la guitare, c'est différent. Les cordes sont accordées selon un certain modèle pratique, dont nous avons déjà parlé, mais qui n'est pas facile à mémoriser. Pour pallier à ce problème, Stanley le rend logique avec un accordage appelé All Force Tuning. Il change les deux dernières cordes, ce qui donne en partant du mi, mi, la, ré, sol, do, fa. Aussi, c'est sa guitare qu'il fait modifier afin de rendre sa pratique plus facile. Il adopte même une marque française, Vigier, qu'il ne quitte plus. Ses guitares, et en particulier le modèle arpège, ont un manche particulièrement plat, ce qui rapproche la corde du manche, 0,7 mm environ, et rend le tapping plus aisé, lui permettant de jouer par exemple du piano en même temps.

pour finir ce plectre, je vous laisse avec une reprise encore, celle qui m'a fait découvrir Stanley Jordan, Stairway to Heaven, jouée sur deux guitares simultanément.

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4: Bonsoir à toutes et à tous, ici la chronique Papo ton cul. Ce soir on casse les codes et on va parler d'une sexualité révolutionnaire, la sexualité inclusive. La plupart du temps, quand on pense sexe, amour ou cul, c'est tout de suite bisous préliminaires, pénétration et hop, je remets mon slip et au dodo. Eh bien tout ça c'est fini. Il est temps de sortir de ce vieux script automatique pour réécrire le nôtre. Pas de scénario obligatoire, pas de normes à atteindre. La sexualité inclusive, c'est admettre que le plaisir appartient à tous les corps, tous les genres, toutes les envies et tous les styles. Spoiler, il n'y a pas de bouton magique. Aucun mode d'emploi livré avec votre corps, ce qui fait vibrer une personne, peut laisser une autre totalement indifférente. Et c'est parfait comme ça. On laisse place à un espace plus grand, plus libre, plus créatif. Le plaisir peut naître d'une fellation ou d'un cunnilingus, mais il peut atteindre l'extase avec un souffle dans le cou, un baiser derrière l'oreille, une main qui glisse lentement ou un simple mot murmuré au bon moment. Car avant tout, le plus grand organe sexuel, c'est le cerveau. Pour commencer, il n'y a pas de corps standard. Pas de taille idéale, pas de forme obligatoire. Ton corps est légitime, désirable, vivant et il est parfait comme ça. On ne parle pas de défauts mais de détails qui font que ce corps c'est le tien. Et plus tu cultives l'auto-bienveillance, plus ta sexualité sera puissante. Donc remercie ton corps, c'est lui qui crée cette chaleur entre les draps et la douceur entre tes paumes. Ce sont d'ailleurs deux sexologues, Master and Johnson, qui explosent dans leur ouvrage Human Sexual Response tous les mythes persistants. Non, la capacité n'est pas liée à la taille de nos parties intimes. Non, la femme n'a pas qu'un seul type d'orgasme. Et non, les femmes ne jouissent pas moins que les hommes. La sexualité est donc propre à elle-même et la mécanique première est le plaisir. Deuxièmement, la communication, c'est sexy. Parler de ses limites, c'est sexy. Dire j'aime quand, c'est sexy. Exprimer un fantasme, c'est sexy. Dire non, c'est puissant. Écouter l'autre, c'est commencer à lui donner du plaisir. Et s'écouter, c'est accepter recevoir du plaisir. Donc explorer ensemble, oser poser des questions. Pas forcément besoin de gingembre ou de chocolat, la curiosité est un aphrodisiaque. D'ailleurs, en parlant de curiosité, est-ce que ce serait pas le moment d'arrêter de rejouer la même scène qui devient presque machinale ? Donc on active l'imagination, on ralentit, on change de rythme, on explore sans vouloir performer, moins de pression, plus de plaisir. Pour activer son imagination, il y a plusieurs possibilités. Les contenus pornographiques peuvent inspirer, mais ils ne sont pas un manuel universel et surtout ce n'est pas la réalité. La créativité peut naître dans l'échange simple avec son ou ses partenaires bien sûr, ou avec du sextalk, le jeu ou même dans un échange entre potes. On peut être surpris. Des livres aussi peuvent aider, comme le fameux Jouissance Club de June Pla, un guide qui explore différentes façons de se donner ou de donner du plaisir, quel que soit son genre, son corps et son orientation. Les soirées jeux de société peuvent aussi faire l'affaire, on range le Monopoly ou le Uno, et on sort le jeu de rôle Maison Close de Maya Mazorette, un jeu de cartes qui nous embarque dans un lieu sensuel et nous invite à s'amuser à jouer des rôles, explorer ses envies, rire, s'émouvoir et se libérer des barrières qu'on s'impose. C'est un jeu qui est d'ailleurs en collaboration avec Passage du Désir. Pour ceux et celles qui ne connaissent pas, c'est un Toys R Us pour adultes qui, lui aussi, peut être source d'inspiration. Des pièces remplies d'accessoires pour explorer son intimité et celle de son, sa ou ses partenaires d'une autre manière. Il y en a pour tous les goûts, encore une fois, le tout est de faire les choses à son rythme et sans contrainte. Donc petit rappel avant la fin, le plaisir n'est pas une performance, l'orgasme n'est pas une finalité, le désir fluctue, l'écoute est essentielle. La sexualité inclusive, c'est reprendre le pouvoir sur son plaisir, c'est célébrer la diversité des corps et des désirs. Et enfin, prendre le temps d'oser créer quelque chose qui nous ressemble. Merci d'avoir écouté, c'était Papo ton cul. Bisous.

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9: Ce soir, nous allons nous intéresser au son, parce que le cinéma, c'est pas que l'image, Jean-Paul.
10: Bien sûr que non. Le cinéma est sonore depuis 1927. D'ailleurs, même le cinéma muet essayait de retranscrire le son par l'image. Pour moi, en tant qu'homme d'image, c'est un peu paradoxal peut-être de parler du son, mais le son, on le vit tous les jours sur un plateau et toute l'équipe, et y compris l'image, bien entendu. Souvent, on caricature en disant qu'il y a un antagonisme entre le son et l'image. Alors moi, je dis, ça n'est pas vrai. Ça, je suis totalement contre. On a des contraintes les uns les autres, et le tout, bah, c'est de faire aller au mieux, de toute façon. Quand on a le fameux silence plateau et que tout le monde se concentre, mais pour nous, le son, le silence, l'ambiance sonore du plateau est primordiale. Alors bien sûr, l'ingénieur du son, lui, l'enregistre, la capte.
9: Quand on dit silence en tourne, c'est impossible d'avoir le vrai silence.
10: Bien sûr que si, bien sûr que si.
9: Il y a toujours du son quand même.
10: Ah oui, c'est-à-dire qu'il y a toujours des bruits parasites. Mais là, c'est pas à l'homme du son que tu es que je vais dire. Dès qu'on met un micro, même s'il y a toujours un fond de bruit, alors là, c'est le travail de l'ingénieur du son de les éviter. Alors avec les choix de micro, les réglages, là, c'est pas mon domaine. Souvent, on lui dit, est-ce que ça va? Oui, il dit oui, ça va, ça passe, parce qu'on entend. Évidemment, s'il y a une mobilette qui passe, s'il y a tout d'un coup une porte qui claque ou une tondeuse à gazon qui démarre pendant la prise, là, évidemment, on peut rien faire. Donc, on coupe et on recommence, quoi. Ça dépend. Si c'est sur la fin de la prise, on laisse finir et on estime après, le réalisateur et l'ingénieur du son estiment s'il faut refaire. Alors, nous, au niveau de l'image, on travaille surtout de près avec le Perchman. Parce que si le son, c'est pas ma spécialité, il y a une chose que je sais au niveau du son, c'est le placement des micros, c'est primordial. Par rapport à la source, à ce qu'on enregistre. Alors nous, notre expression, c'est qu'on dit que le micro doit être posé sur le cadre. C'est-à-dire que le micro, il faut qu'il soit au plus près de la source sonore, pour baisser au minimum le niveau sonore, pour pas capter le moins possible de bruit parasite, donc faut être au plus près. Par rapport au cadre de l'image, eh bien, le micro doit être à la limite du cadre. Et c'est nous, à l'image, qui devons coopérer avec le Perchman. Alors lui, il dit, voilà, moi je voudrais placer mon micro là, jusqu'où je peux l'avancer. Oh, c'est très simple, hein. Il baisse son micro à l'intérieur du cadre, et le cadreur lui, lève, top, t'es sorti. Et là, le Perchman, lui, prend un repère visuel à lui. Il prend une sécurité en général, parce que s'il y a des mouvements de caméra, c'est jamais au millimètre près. En revanche, le caméraman doit surveiller en permanence que la perche ne rentre pas dans le champ.
9: Tenir une perche à bout de bras pendant longtemps, c'est quand même pas si simple.
10: Non, c'est un métier que j'aimerais pas faire. D'ailleurs, j'ai une amie perche woman qui travaille beaucoup. Elle disait jamais « je suis fatiguée », elle disait « je suis cassée ».
9: Oui, c'est ça, c'est très physique.
10: Oui, alors d'abord, il y a une posture à prendre, il y a un coup à prendre. Alors paradoxalement, il faut lever les bras verticalement en l'air, il faut la tenir verticalement, parce que comme ça, la force se prolonge dans les jambes. Si on écarte un peu les bras, c'est apparemment plus confortable, mais là on peine. Je veux dire, les perchemins ne tiennent pas longtemps. Parce qu'il faut être ultra précis. Si les acteurs bougent, il faut bouger la perche, mais il faut aussi tourner le micro, parce que si l'acteur tourne la tête, il faut que le micro soit en permanence à 45 degrés devant la bouche. Le son sort de la bouche, donc c'est là où doit être le son. Et souvent, ce n'est pas facile.
9: Ce sont des micros très directionnels pour le perchman.
10: Alors, il y a de tout. Je crois savoir, il y a les cardioïdes.
9: Cardioïdes, c'est directionnel. Ouais,
10: oui, c'est directionnel, ouais. Voilà. Il y avait le 160, c'était un peu large, non?
9: Un peu plus large,
10: oui. Oui, voilà. Nous, à l'image, ce n'est pas notre problème. Nous, le micro, qu'il soit cardioïde, qu'il soit directionnel ou pas... Il est dans le champ ou il n'est pas dans le champ, je veux dire, voilà. Oui, non, mais je sais, souvent ils prennent des directionnels, alors je crois qu'il faut être un peu plus loin avec les directionnels, mais là c'est l'ingénieur de son qui sait pourquoi, par rapport à l'acoustique de la pièce, par rapport à la couleur sonore, parce que je sais qu'on parle de couleur sonore aussi.
9: Après, souvent quand on fait des courts-métrages, quand on se lance un peu dans... à réaliser quelques courts-métrages, etc., on se rend très vite compte d'une production amateur, parce que souvent l'image peut être vraiment nickel, parce qu'aujourd'hui, c'est ce qui intéresse vraiment les gens quand ils se mettent à faire des courts-métrages. Par contre, souvent, le son n'est pas toujours top, parce qu'on considère que c'est moins important que l'image, alors que ce n'est pas vrai du tout. Le son, c'est aussi important que l'image. Et on se rend très vite compte d'une production très amateur quand le son n'est pas bon.
10: Oui, tout à fait. Et moi, je dirais, ça vient de l'ingénieur du son. C'est l'ingénieur du son, parce que j'ai vu des ingénieurs du son qui savaient parler avec des réalisateurs, qui savaient s'imposer, mais sans dire attention, attention, c'est moi. Voilà. Et aussi, l'ingénieur du son, il voit si, par exemple, il y a une difficulté majeure avec un comédien. Bon, il y a une difficulté majeure, c'est ce qui prime aussi. Même s'il y a un bruit parasite, alors tout dépend si le bruit parasite est pile sur le dialogue important, bien entendu. Mais on pouvait aussi, bien avant le numérique, au mixage, on pouvait enlever des sons parasites. Mais si le son est sur une, si le parasite est sur une parole, on peut pas avoir la parole, quoi.
9: Mais le son, l'utilisation du son peut être narratif aussi. Ça peut être narratif,
10: oui.
9: Le son.
10: Alors ça, c'est autre chose. Moi, je m'en rends pas trop compte sur le plateau, parce que moi, je suis de l'école, si je puis dire. Enfin, moi, ce que j'ai vécu en long métrage, c'est le son direct. Alors je sais qu'aujourd'hui, le son, quand on voit par exemple les Césars, ils sont trois à monter sur scène pour obtenir le César, je suis un peu réticent, moi. Non pas que je ne nie pas la qualité, mais pour moi, je pense qu'il y a un ingénieur du son qui doit signer le son du film, ce qui n'empêche pas qu'il ait besoin des collaborateurs et que, voilà. Moi, je veux bien qu'on attribue un César au mixage, je veux bien tout ça, mais le son ne peut pas être groupé sur trois personnes. Et il y a une tendance avec l'image, avec le numérique, on aurait tendance à vouloir peut-être mettre l'étalonneur avec le directeur photo. Pour moi,
9: c'est deux métiers différents.
10: Pour moi, c'est niette.
9: Mais il n'y a pas le César du meilleur étalonneur.
10: Non, et pour moi, je suis pas convaincu. Je suis pas convaincu parce que pour moi, c'est le directeur photo qui induit l'étalonnage. Comme je pense, c'est l'ingénieur du son qui doit induire le mixage. Bien évidemment, c'est le réalisateur qui a voix au chapitre tant au mixage que l'étalonnage au final.
9: Tu vas peut-être répondre à une interrogation que j'ai depuis longtemps. Souvent, quand on voit le nom du chef opérateur à la fin d'un film ou du directeur de la photographie, puisque c'est la même chose.
10: Oui, c'est la même chose, Rigo. Tout à fait.
9: Souvent, juste après, il y a trois lettres. Il y a A, S, C ou je ne sais pas, ou des choses comme ça.
10: Absolument.
9: Qu'est-ce que ça veut dire?
10: C'est des associations auxquelles les chefs opérateurs appartiennent.
9: Comme des syndicats ou des...
10: Des guildes, plutôt.
9: Des guildes.
10: C'est plutôt des guildes, oui. Oui, c'est tout à fait... Non, ça n'a rien de syndical. La plus ancienne, c'est l'ASC, American Society of Cinematographers, la prestigieuse association des opérateurs américains, créée en 1924, je crois, donc c'est ancien. En fait, c'est une reconnaissance des directeurs photos entre eux, tout simplement. C'est un prestige. Alors, il y en a un peu dans tous les pays. Il y a eu l'AIC, l'association italienne. Il y a eu la BSC, British Society of Cinematographers. Et en France, il y a l'AFC, mais elle est très récente. Elle n'existait pas. Elle n'a existé que dans les années 90. Et maintenant, ça existe. Ça s'est un peu généralisé, un peu dans tous les pays du monde, dans tout, même les petits pays, la Suisse. Et il y a aussi, par exemple, une association qui s'appelle IMAGO, qui est une association des associations européennes.
9: Et toi, tu avais...
10: Non, pas du tout.
9: Pour finir peut-être sur le son, pour toi, c'est quoi un son qui est réussi?
10: On s'est dit avec Morgane qu'on reparlera de la bande-son en général.
9: Alors, je ne parle pas forcément de la musique, moi, là. Je parle vraiment du son.
10: Son, il y a aussi les ambiances.
9: C'est vrai.
10: Il y a aussi les ambiances. Pour moi, il faut qu'il y ait une lisibilité de la parole. Il faut qu'il y ait une musicalité de la voix. Pour moi, je suis hypersensible aux voix féminines notamment.
9: Il faut qu'on comprenne tout. tout ce qui est dit.
10: Non, mais il faut aussi qu'elle ait une personnalité, la voix. Pas forcément une belle voix, mais une personnalité cinématographique, comme à la radio. Même les speakers, même, ils donnent une identité à leur voix. Je veux dire, pour moi, ça, c'est...
9: Mais ça, c'est propre à l'acteur, pas forcément au preneur de son.
10: Mais il y a peut-être une manière de la capter.
9: C'est vrai.
10: Oui, et peut-être en plaçant les micros. Ouais. Peut-être. Toi-même, tu me dis, je reprends ton réglage, tu as ton réglage à ta voix.
9: C'est vrai, tu as raison.
10: Voilà. Ouais. Les ambiances, pour moi, sont importantes. Les ambiances, le bruitage, les ambiances. Et je suis un peu d'accord, la musique, c'est tout à fait à part.
9: Merci Jean-Paul.
10: Merci à toi aussi.

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2: Bonjour et soyez assurément les bienvenus dans Rien à dire. Gageons, espérant que vous vous y sentirez un peu comme à la maison, totalement à votre place. Que chaque chose soit à sa bonne place, c'est important. Il y a quelques années, lorsque j'habitais à la campagne, il m'arrivait de prendre le train pour me rendre à la grande ville travailler. La démographie de ces petites villes dortoirs autour des grandes métropoles ayant grandi plus rapidement que les parkings des gares les desservant, il était d'usage de se garer dans un champ à côté, un peu là où on pouvait. Un jour, à mon retour, un post-it manuscrit m'attendait sur mon pare-brise. Il disait ceci. Il faut vraiment être un gros con pour se garer ici. Gros con étant souligné deux fois. Comme quoi, la vie, c'est impitoyable. J'ai beau avoir bien travaillé à l'école, avoir rénové des maisons, m'être marié, avoir fait un enfant, avoir écrit des chansons, avoir essayé de faire le bien, d'être une bonne personne pour mes proches, pour tout le monde. Un créneau un peu maladroit et tous ses efforts sont balayés. Vous êtes à jamais un gros con renvoyé dans le camp des indigents, des méprisables pour une malheureuse erreur d'inattention. Non, il n'y a pas de deuxième chance ici-bas. J'ai cherché une chanson à mettre en relation avec cette anecdote. Il y avait bien un morceau de Didier Barbelivien qui s'appelle « Le parking d'Auchan ».
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2: Mais dans ma grande mansuétude, j'ai décidé de vous l'épargner. On va s'écouter le dernier morceau des Canadiens d'Arcade Fire, groupe dont j'étais tombé dingue il y a une quinzaine d'années pour leur premier album, que l'on entendait d'ailleurs en fond sonore pendant mon introduction. Le nouveau s'appelle Pink Elephant et le single également.

À ce jeune homme qui admire les légumes, c'est Gaëtan Nonchalant, artiste difficile à définir, qui viendrait un peu de Belgique, un peu du Japon. Je l'ai découvert il y a quelques années avec cette chanson que l'on va écouter au message limpide et imparable. Ça s'appelle « Gagner son pain », ça date de 2020.

0: Alors, bonjour Gaëtan.
1: Bonjour Thomas.
0: Ça va?
1: Ouais, super, et toi?
0: Alors, j'ai une question très simple. Est-ce que t'as réussi à gagner ton pain avec ça?
1: Bah, c'est drôle que tu me poses la question. C'est le morceau en tout cas qui me fait gagner un petit peu de sa scène. Parce qu'il était rentré en playlist France Inter d'été. Et du coup, ouais, c'est vrai que c'était drôle et j'étais content. Que ce soit celui-là, bah c'est vrai qu'il était peut-être relativement pop par rapport à d'autres titres. Il était peut-être un peu plus rapide. Il y a un kick sur tous les temps. Et du coup, c'était pas non plus. J'ai pas pu m'acheter un appartement. Mais ça m'a fait Ça m'a fait une petite somme sympathique. Ouais.
0: Et ce nom nonchalant, j'imagine que c'est pas ton vrai nom, c'est quelque chose qu'on t'a. On t'a souvent affublé de ce qualificatif ou c'est toi qui l'as choisi? Comment ça s'est passé ce choix?
1: Non, en plus ouais, c'est moi qui l'ai choisi, mais très jeune, quand je me suis créé une page de SoundCloud à 17 ans, pour mettre des bizarreries que j'avais fait sur GarageBand, tu vois. Donc je me suis pas, j'ai pas réfléchi bien longtemps, tu vois, c'est un peu le premier truc qui m'est passé par la tête. Mais finalement, je sais pas si ça me décrit moi, mais je crois que ça décrit assez bien mes chansons, où souvent je suis dans une recherche quand même d'apaisement, pour moi et puis pour les autres, dans le message, dans le mood, tu vois, même ce que je consomme en tant que musique, c'est souvent c'est assez doux. Donc ça parle assez bien de ma musique. Après, peut-être, tu vois, je me rends compte, les années passant, en posant des questions, tout le monde n'a pas la même définition de ce mot, tu vois. Donc c'est un mot qui peut être clivant dans l'esprit de certains, qui l'associerait presque à quelque chose de je m'en foutiste ou voire de snob, tu vois. Donc ça, c'est pas quelque chose que je souhaite véhiculer. C'est pas quelque chose dans lequel je me retrouve. Moi, j'entendais par là plus quelque chose une recherche d'harmonie, de paisibilité, quoi. C'était ma définition du bazar.
0: Merci à Gaëtan d'avoir répondu à ces quelques questions. Pour finir cette émission, une chanson sublime que je voulais passer depuis le premier numéro et même avant. Le larmoyant au possible, Martha de Tom Waits, 1973.

Rien à dire, c'est fini pour aujourd'hui. En espérant que les yeux dans les yeux et la main dans la main, vous partiez amoureux sans peur du lendemain. À la semaine prochaine. Oh,

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4: Bonsoir à toutes et à tous, vous êtes bien sûr à l'écoute de Radio Campus Bordeaux 88.1 si, sur la bande FM, modulation de fréquence. Bien sûr, si vous avez un poste de radio ou une voiture avec un autoradio, c'est également sur la toile, sur le web, comme on dit en français, Radio Campus Bordeaux. Alors là, vous pouvez, si vous habitez dans une commune qui n'aurait pas voté pour le Rassemblement National, ça arrive encore, eh bien, vous pouvez nous écouter. Et puis même si vous habitez dans une commune qui a voté pour le Rassemblement National, je suis sûr que si vous écoutez Radio Campus Bordeaux, vous n'avez pas voté pour eux. Je croise les doigts. Des communes, par exemple, comme Saint-Joseph-de-Porterie, près de Nantes, Aubigny-les-Clouzeaux, c'est en Vendée, le Vieux-Marché, chez notre camarade Jean-Luc Thomas, et à Saint-Pierre-d'Aurillac, où se prépare le festival de Fifre de Garonne, qui aura lieu du 28 au 30 juin prochain. J'ai bien dit le 30 juin prochain, vous pourrez aller voter et puis venir au festival de Fifre le dimanche, ou alors venir au festival de Fifre le dimanche et puis aller voter. Qu'est-ce que c'est que PAD ? C'est pas une émission politique, enfin j'espère que non, c'est de la radio tout simplement.

0: Fast Drive Babe, c'est un nouveau titre du nouvel album de Claude Barthélémy. Claude Barthélémy, compositeur, guitariste, je vous rappelle, deux fois directeur de l'Orchestre National de Jazz. Claude Barthélémy fait partie de ces musiciens qui ont inspiré beaucoup d'autres et puis qui ont rassemblé des tas de musiciens, des gens comme Michel Godard, Didier Tursari, bien d'autres encore. Claude Barthélémy sort un album qui s'appelle Panorama, un album, pas un album physique, parce que il dit que c'est trop cher de produire comme ça, et puis mais en tout cas cet album, on le trouve sur Bandcamp, et là donc on écoutait un nouvel extrait du nouvel album de Claude Barthélémy qui s'appelait Fast Drive Babe. Vous êtes bien sûr à l'écoute de Radio Campus Bordeaux. C'est PAD prêt à diffuser de 19h à 20h tous les lundis soirs. Bon anniversaire André Manoukian. On est le 9 avril aujourd'hui 2024 et hier le 8 avril c'était votre anniversaire. Alors que vous avez fêté où sur scène ?
1: Que j'ai fêté sur scène avec Jean-François Zigel. C'était un duel de piano. Au Sable d'Olonne.
0: Au Sable d'Olonne. Alors, je suis désolé, j'ai pas de cadeau, j'ai pas de gâteau, mais j'ai des questions.
1: C'est bien parce que lui, il m'a offert un bouquin d'estampes japonaises et je dis, oh là là, c'est trop gentil, j'étais touché. Puis après, le lendemain, j'ai regardé un peu, j'ai regardé le bouquin, c'était écrit automne. Donc il me faisait comprendre que j'étais à l'automne de ma vie. L'ami qui vous fait des petites piques, quoi. C'est gentil.
0: Un coup de poignard dans le dos.
1: Exactement.
0: Vous l'avez compris, on est avec André Manoukian. Vous êtes bien sûr à l'écoute de soit de Radio Campus Bordeaux, soit d'Alternante FM. André Manoukian, il est au Rocher de Palmer ce soir à Senon, en Gironde, avec son quartet pour jouer sa musique, et notamment celle de l'album qui est sorti en novembre 2022, je crois, qui s'appelle Anouche. Anouche, c'était votre grand-mère, André Manoukian. C'est une grand-mère que vous avez connue physiquement ?
1: Oui, c'est une grand-mère qui m'a élevé, et qui faisait la cuisine, et qui est morte quand j'avais 6 ans, mais c'est mes premiers souvenirs. Et puis, elle s'occupait de nous, quoi, comme les grands-mères, quand les parents travaillent. Et puis, j'ai appris, en réalité, sa vraie vie. Il n'y a pas très longtemps, mon père, avant de partir, m'a tendu pudiquement une feuille de papier, m'a dit, tiens, si tu veux savoir. Et là, j'ai lu le calvaire d'Anouche. Et en fait, cette grand-mère que je trouvais dédiée à la cuisine, comme toutes les grand-mères arméniennes, un peu traditionnelles et tout ça, je me suis aperçu que c'était une super héroïne en réalité, et qu'elle avait dû déployer la ruse d'Ulysse, la force d'Hercule et la sagesse de Minerve pour s'en sortir, quoi, avec ses 7 sœurs. Mais tout ça, ça m'a été caché soigneusement. Et c'est pour ça que quand j'ai appris cette histoire, et alors que j'avais fini cet album, je me suis dit, mais c'est à elle qu'il faut que je le dédie.
0: Et c'est comme ça que ça se passe dans les familles arméniennes qui ont immigré, notamment vers la France, ce rapport justement à l'histoire de l'Arménie, des Arméniens, au génocide de 1915. Est-ce que c'est une histoire qu'on cache, ou est-ce que c'est une histoire dont on parle ?
1: Il y a deux cas de figure, ceux qui racontent tout dans le détail et ceux qui ne racontent rien. Je pense que beaucoup plus nombreux sont ceux qui ne racontent rien. Et d'une certaine manière, ça nous préserve de la haine. Parce que moi, j'ai des copains de Français d'origine arménienne à qui on a tout raconté. Et eux, je vous dis pas... Je pense qu'ils sont peut-être un peu plus dans la vengeance, dans des choses horribles, quoi. Alors que quand on vous épargne ces récits d'atrocités, et si mon père nous a épargné ces récits d'atrocités, c'est parce que lui, enfant, les a subis. Il les a subis en tant que récit. Il est né en 1920. Ils étaient à Smyrne, donc Atatürk a repris en 22. Enfin bref, c'est une odyssée incroyable. Il a quand même vu des scènes enfant, mais c'était surtout... Ensuite, toute son enfance a été bercée des récits de les gens qui se retrouvaient, et c'était surtout mon grand-père qui les accueillait, où qu'ils soient, les Arméniens, quand ils arrivaient, la première chose qu'ils faisaient, c'est qu'ils prenaient une baraque, ils en faisaient une église, et c'était le centre où ils se retrouvaient tous. Et ensuite, ils étaient dispatchés dans les familles, ils s'aidaient, c'était la communauté, quoi. Quand ils se retrouvaient et qu'ils se connaissaient, chacun racontait ce qui lui était arrivé, et c'était des histoires qui étaient toutes atroces. Et mon père, ayant été élevé un petit peu là-dedans, a préféré prendre des lignes de fuite À 10 ans, on lui a acheté un vélo. Il était à Lyon. Il a pris le vélo. Il est allé jusqu'à Grenoble. Quoi. Enfin, vous voyez le lascar. Et puis ensuite, je pense qu'il a fait de la musique aussi pour se laver la tête. Et puis je pense que ce qu'il a reconstitué, c'est l'humanisme, la philosophie, la littérature qu'il adorait, même s'il était tailleur pour dame.
0: Il n'était pas ailleurs. Il était tailleur.
1: Bien.
0: Bon, elle est facile.

0: Vous dites que votre grand-mère, elle est partie quand vous aviez 6 ans. 6 ans, je crois que c'est l'âge auquel vous avez commencé le piano. C'est un hasard, hein? Est-ce qu'il y a un lien entre cette disparition et puis vos premiers pas dans la musique?
1: Sûrement pas, docteur. Vous allez me dire que non, qu'il n'y a pas de hasard. Mais c'est vrai que c'est la première fois que je réalise, en fait, voilà, cette coïncidence de date. J'ai appris à l'âge de 6 ans mon premier cours de piano classique. Et puis ensuite, j'ai découvert le jazz à 14 ans. Et la musique arménienne de mes grands-parents, j'ai découvert il y a une douzaine d'années simplement. Et c'est ça qui m'a fait repartir pour j'allais dire presque pour une nouvelle carrière artistique, en tout cas.
0: C'est curieux parce que vous dites que avant 2007 environ, vous ne connaissiez aucun air traditionnel arménien. Pourtant, la musique arménienne, pardon, elle est présente, on la connaît, elle est même présente en France d'une certaine manière. Des groupes comme Bratch et puis d'autres, mais Bratch, par exemple, c'est une référence.
1: Bien sûr, mais moi j'étais plus dans un jazz de pur et dur au début, et puis ensuite avec un jazz plus vocal, un jazz de crooner, de crooneuse. Et pour moi, ça, c'était du folklore. Je sais pas que j'aimais pas, mais je voyais pas, enfin, j'en avais pas l'usage, quoi. Et puis un jour, une réalisatrice m'a demandé de faire la musique de son film. C'est un documentaire sur la diaspora arménienne. Je me suis penché un peu sur la question et j'ai découvert. Bah, des trésors, des bijoux, j'ai découvert la musique classique arménienne, notamment tous les airs folkloriques repris par un grand compositeur qui s'appelait Gomidas, un moine qui, comme s'il avait la préscience du génocide, à partir de, je crois, 1905-1906, a parcouru toutes les campagnes pour recueillir tous les chants populaires, les annoter. Il avait fait ses études musicales à Berlin, donc il avait toute l'éducation de la musique classique, et il les a, non seulement il les a notés, mais il les a arrangés, et d'une certaine manière, il a sauvé le patrimoine arménien, et ses chansons populaires, il leur a même donné de la noblesse, puisqu'il les a encore une fois transcrites d'une manière assez classique.
0: Alors cet album-là, Anouche, qui est sorti en novembre 2022, c'est un album que vous avez composé au piano. Vous avez commencé seul à composer ces mélodies, c'est ça? Au piano?
1: Alors cet album, c'est le quatrième d'une série sur l'Arménie. Le premier, il s'appelait Inkala. C'était vraiment les petites mélodies jouées toutes seules avec une contrebasse. Il n'y avait même pas d'impro. Le deuxième, je crois qu'il s'appelait Mélancolie. Le troisième, il s'appelait Apatride. C'est ça qu'il y avait marqué sur les papiers de mon grand-père que j'ai retrouvé. Et le quatrième, c'est Anouche. Et évidemment, j'ai envie de vous dire que c'est le plus abouti parce que c'est le dernier, mais d'une certaine manière, c'est aussi le plus délivré. Et c'est une fusion entre ce jazz qui ne me quitte pas. Quand j'ai entendu pour la première, enfin voilà, il y a une douzaine d'années encore une fois cette musique arménienne, j'ai découvert en réalité de nouvelles gammes, de nouvelles couleurs harmoniques. C'était comme si tout d'un coup j'avais de nouvelles couleurs à ma palette, et ces couleurs marchent formidablement bien avec le jazz. C'est ce qu'on appelle le jazz modal. C'est un jazz qui vous fait camper sur un seul accord. C'est une des choses les plus difficiles à faire quand vous n'avez pas beaucoup de changements d'accords tout d'un coup. Faut vraiment l'inspiration là, hein, parce que encore une fois, vous campez, et c'est une forme de transe qui est extrêmement intéressante. Et en parlant de transe, aujourd'hui, je suis bien entouré puisque j'ai avec moi une chanteuse grecque formidable qui s'appelle Daphné Kritaras et qui, elle, pratique cet art de l'improvisation orientale.

0: On va quitter pendant quelques temps l'album pour parler du groupe de ce soir, du quartet. Alors il y a quelques musiciens qui étaient avec vous dans sur l'album, notamment Guillaume Latil, je crois, au violoncelle, Mosin Kawa au tablas. Il y a également Rostom Kadrikian, au doudouk. Il y a davantage de monde sur cet album. Il y a notamment, je crois, 4 ou 5 chanteuses que vous appelez les voix bulgares. Et comment est-ce qu'on passe justement de cet ensemble, de ce big band en quelque sorte, à ce quartet? Ou alors est-ce que vous aviez déjà prévu tout ça, André Manoukian?
1: En fait, tout marche au piano tout seul. Donc ce répertoire, je l'ai composé au piano. Et je le joue en piano solo, je le joue en duo avec le tabla, je joue en trio avec le doudouk, cet instrument traditionnel arménien, cette flûte extraordinaire qui se rapproche d'une voix de femme. Je joue avec le violoncelle, je joue avec des balkans, je joue avec Daphné, enfin bref, c'est l'adaptation de... Mais la genèse, c'est vraiment des pièces pour piano et qui se retrouvent dans des configurations différentes suivant les concerts, et j'aime bien ça parce que j'explore des nouvelles parties. Alors vous me direz, quand on est plein de musiciens, ce soir on est presque le full band à part les voix des Balkans, parce qu'il y a des solos de violoncelle, il y a des solos de doudouk, il y a l'Indien aussi, le percussionniste indien qui chante des ragas, donc il y a Daphné qui chante, c'est un festival, un feu d'artifice, je dirais. Et ensuite, quand on est moins, quand on est en duo, par exemple, il se passe encore d'autres choses, on a plus de liberté, plus d'espace, et puis seul, c'est carrément la liberté totale, donc j'aime bien explorer toutes les différentes facettes de ce répertoire.
0: Dans l'album, ce qui est vraiment intéressant, c'est toutes les couleurs différentes. Alors évidemment, il y a le jazz, il y a cette musique arménienne très qu'on entend grâce au doudouk, grâce également au sax soprano de Hervé Gourdikian, les voix également. Mais en plus de ça, il y a des couleurs qui, par exemple, m'ont semblé être des couleurs pop, par exemple. Alors, dans ce deuxième morceau là, qui porte un très beau titre, L'ange à la fenêtre d'Orient, je crois que la deuxième mélodie, on est à peu près à 1 minute 10, hein, la deuxième mélodie, elle sonne véritablement comme elle est chantée, et elle sonne véritablement comme une mélodie qu'on pourrait retrouver dans la pop anglaise. Est-ce que vous êtes d'accord avec moi?
1: J'avais pas pensé, mais pourquoi pas, naturellement. Je suis un mélodiste avant tout. Parfois c'est compliqué parce que quand vous vous baladez, quand vous faites du jazz, c'est, vous savez, on aime jouer d'harmonie un peu tordue avec des extensions et puis faire des écarts un peu. Moi je suis resté mélodiste pur parce que j'ai toujours travaillé pour les voix. Et pour le coup, vous êtes obligé de construire les choses un peu différemment autour d'une mélodie toute simple. J'aime cette épure de cette ligne que... C'est quoi une mélodie? C'est que vous entendez une petite ritournelle et même si vous la connaissez pas, vous avez envie de la chanter tout de suite. J'aime bien aller chercher le... C'est même pas pour aller chercher le cœur des gens, je dirais. C'est ma nature. J'aime les récits qui sont clairs et qui parlent au cœur directement. Et très souvent, d'ailleurs, je dis à mes musiciens, quand on est en studio, n'ayez pas peur des évidences. C'est pas parce qu'il y a quelque chose d'évident qu'il faut pas le faire. Faut pas chercher la complication pour la complication. Donc la mélodie, c'est un assemblage de notes qui trouve le chemin de votre cœur, quoi.

0: Toujours dans ces couleurs, dans Flamenca, qui commence avec une certaine gravité quand même ce morceau, il y a toujours un thème de voix qui, moi, m'a vraiment évoqué ce qu'on appelle la musique progressive ou alors le jazz rock. Véritablement, il y a des choses que j'ai écoutées, j'ai écouté dans les années 80, qui étaient issues des années 70, etc. Ça m'a vraiment bluffé, ça, parce que j'ai retrouvé ces mêmes mélodies, cette même manière de chanter.
1: Alors, c'est vrai qu'il y a... Il y a cette gamme un peu tordue qui pouvait faire penser à ce qu'on écoutait, Magma, Gong, etc. Tous ces groupes qui m'ont aussi influencé d'une certaine manière. Et ça, on va dire que c'est l'influence du jazz que j'écoutais et des différentes. On fait jamais un truc dans une lignée pure et on est toujours partagé.

0: On est avec André Manoukian au Rocher de Palmer. Vous êtes bien sûr à l'écoute de soit de Radio Campus Bordeaux, soit d'Alternante FM. Je ne sais pas si vous sentez au micro l'odeur de fraise, mais elle est vraiment très présente. Et peut-être que oui, vous allez manger quelques fraises après, André Manoukian.
1: Je
0: vous l'ai laissé, j'en ai mangé ce midi. Et puis bon, bref, où est-ce que j'en étais? Ce qui est vraiment bien dans cet album c'est également le rythme. Moi, je dirais que c'est une musique et un album très scandé. Il y a vraiment le rythme, alors le rythme du piano, le rythme de la batterie et puis le rythme des tablas également. C'est fabuleux en fait.
1: Bah, la musique orientale a ceci de particulier qu'elle a il y a une cinquantaine de modes, de gammes hein, différentes, alors que dans la musique classique il y en a deux et dans la musique modale du jazz il y en a sept en gros. Donc vous avez une sorte de richesse harmonique et en plus de ça, vous avez des rythmiques à 5 temps, à 7 temps, des rythmiques assez complexes à 9 temps avec lesquelles les jazzmen adorent jouer quoi. Donc si on prend pas cette pulse là, on passe un petit peu à côté de cette musique dans tous ses états et dans toute sa richesse.
0: Anouche, le morceau qui est à la fois le titre

0: de l'album et puis qui est véritablement Anouche, c'est bien sûr le prénom de votre grand-mère. C'est un blues, non?
1: Alors, on va dire qu'en réalité, on compose d'abord, et une fois que le morceau est prêt, il faut lui trouver un nom. J'ai fait une balade qui s'appelle The Walk. J'ai fait une balade qui était un peu triste comme ça. Je dis, tiens, on dirait une marche lente. Et après, je dis, ben, comment je vais l'appeler la marche? Je vais l'appeler The Walk, la marche. En anglais, c'est plus chic. Et puis tout d'un coup, je dis, mais si c'était la marche de ma grand-mère? Et à partir de ça, tout c'est un petit peu, tout prenait du sens. C'est comme si, dans un premier temps, vous devez être inconscient quand vous composez. Faut pas être trop lucide et se dire, tiens, je vais faire une chanson pour un tel ou pour un tel ou pour un tel, ça marche pas. Ou une musique. En réalité, faut se laisser aller. C'est les notes qui commandent. Tout part des notes du corps. Il faut pas réfléchir. Et puis une fois que c'est fait, tout prend un sens avec les titres que vous donnez et l'histoire que vous allez raconter. Et ensuite, j'ai composé une sorte de blues un peu très sobre, un peu déchiré comme ça, avec quelques dissonances et en même temps un petit peu de Satie dedans. Et c'était doux et j'étais avec, je crois que j'étais avec une amie qui était à la maison, qui écoutait ça, qui me disait, oh là là, qu'est-ce que... Il y avait quelque chose de féminin dans cette affaire-là. Et puis j'ai dit, bah celui-là, je vais l'appeler Anouche, parce que Anouche, en arménien, ça veut dire doux, sucré. Et c'est une jolie manière de finir. Je finis très souvent les spectacles dans les dernières chansons. Je la joue, celle-ci, et je dis, c'est une jolie manière de rendre hommage à la musique, parce que la musique, c'est du sacré et du sucré pour Anouche.

0: Vous avez cité Eric Satie, André Manoukian. Dans cet album, vous convoquez aussi Schubert, Beethoven et même Mozart, en fait. Il y a une citation de Mozart, je ne sais plus dans quel morceau.
1: C'est dans The Walk, et c'est la marche turque, évidemment, avec un clin d'œil à la marche de ma grand-mère, qui n'était pas très joyeuse pendant la déportation des Arméniens. Elle a marché 1000 km à pied du nord de la Turquie jusqu'au désert de Syrie. Elle a survécu... par miracle, on va dire, ou par sa foi qu'elle a jamais lâchée. Et surtout, il fallait qu'elle s'occupe de ses 7 sœurs, auxquelles elle mettait de la boue sur les joues pour pas qu'elles se fassent enlever. Et je vous dis, quand je vous disais qu'elle avait déployé des trésors de ruse, de sagesse, de diplomatie, de tout ce que vous voulez, voilà. Et donc, c'est aussi un voyage qui évoque un Orient dont les Arméniens ont été chassés, un Orient compliqué, et aujourd'hui l'histoire se répète. Et là, c'est quand même dingue, près d'un siècle plus tard, quand on a vu au mois d'octobre 120 000 Arméniens chassés de leur terre ancestrale. Le Karabakh qui a été donné à l'Azerbaïdjan par Staline, pour diviser tous les peuples, et puis dans ce truc de dire ils vont oublier leur nationalisme et on va tous être communistes, mais quelle catastrophe totale. Et bref, ces gens qui étaient là bien avant les Turcs, bien avant les Azéris, qui étaient là depuis 3000 ans, ils ont été obligés de quitter leur terre ancestrale. Et j'ai vu ces files de voitures, et je me suis dit, mais c'est pas vrai, l'histoire qui recommence, quoi, le cauchemar qui recommence.
0: Quand on voit ça, justement, quand on a cette actualité, est-ce que, la musique qu'on a créée quelque temps avant, est-ce qu'elle devient différente, en fait ?
1: Elle prend une résonance particulière pour ceux qui sont sensibles sur ce sujet, pour tous les Arméniens de la diaspora qui me disent merci de faire connaître la culture arménienne. Et comme ça, c'est une autre manière aussi de parler de nous que toujours se plaindre, que toujours dire génocide, génocide, génocide, etc. Et c'est une manière de rendre ce peuple éparpillé aux quatre coins de la planète un peu vivant. Mais à la base, moi, c'est même pas pour ça que je le fais. Je le fais parce que je suis musicien, parce que ça m'a plu de jouer avec ces jouets-là. Si en plus, ça sert cette cause, tant mieux. Mais mon rêve, et je le ferai un jour, c'est de faire un groupe avec des Turcs, avec des Azéris, avec des Arméniens, avec des Grecs, avec des Kurdes. Et c'est ce qui est en train de se passer à Paris. Il y a toute une scène qui est assez géniale avec des jeunes musiciens trentenaires. Et là, tout le monde est réuni dans la musique, quoi.

0: André Manoukian, donc vous êtes musicien. Est-ce qu'il faut, je vais reprendre vos mots, est-ce qu'il faut de la ruse, de la sagesse et de la diplomatie pour faire de la musique?
1: Non. Ah non, non, non, il faut... Enfin, il n'y a pas besoin de toutes ces qualités-là. Le seul truc, c'est de laisser parler son cœur et d'oublier des choses et de partir sur la route de l'inspiration. Et chacun sa méthode pour y arriver. Chacun ses recettes.
0: Je crois que c'était à l'âge de 20 ans, vous êtes parti aux États-Unis. Vous êtes inscrit dans une école de musique qui s'appelle la Berklee College of Music. Alors Berklee, c'est pas à Berkeley, c'est à Boston. Vous avez dû être élève dans les conservatoires, peut-être en France également. Et à propos de conservatoires, il y a Bernard Luba qui dit « Ce qui se transmet dans les conservatoires est formidable, mais l'éducation en demeure assez conservatrice, pas souple et craintive. » Quand vous êtes allé aux États-Unis, est-ce que vous avez découvert une autre façon d'enseigner et d'apprendre la musique ?
1: Oui, tous les secrets de l'improvisation tiennent sur une demi-feuille de papier. Et quand j'ai vu ça, j'étais dégoûté. Je me suis dit, mais pourquoi on n'apprend pas ça aux gosses chez nous, quoi ? Ça tient sur une portée. La gamme montée en accord. Do, ré, mi, fa, sol, la, si, do, mi, sol, si, ré, fa, la, do, mi, sol, si, ré. Vous avez 7 accords. Vous jouez ces 7 accords dans chaque couleur, c'est du boulot, mais c'est très clair. Et j'allais là-bas pour ça, pour apprendre les règles de l'improvisation qu'on a oubliées chez nous, qu'on transmettait autrefois et qu'on a cessé d'apprendre à la fin du 19e siècle. Donc je suis d'accord avec Bernard Luba. Grâce au conservatoire, on a un témoignage de la musique de ces génies du passé qui sont Bach, Beethoven, Mozart, Schubert, tout ce que vous voulez. Parce qu'il y a un moment, on les avait oubliés aussi, ceux-là. Mais on a un effet collatéral, on a cessé d'apprendre l'improvisation. Et ça, c'est une bêtise, et je suis en train de me battre en ce moment pour essayer de réintroduire cette idée d'improvisation pour les enfants.
0: Et toujours sur cette manière d'enseigner aux États-Unis, est-ce qu'il est vrai que ce qu'on apprend également à tous les musiciens, et ce qu'on exige de tous les musiciens jeunes, c'est qu'ils fassent du rythme, qu'ils fassent des percussions également? Est-ce que ça a été votre cas? Est-ce qu'on vous a mis à la caisse claire ou...
1: Non, non, non, moi j'étais coincé du cul parce que j'ai fait du classique, voilà, sans... J'ai pas fait les cours de piano, percussion qui parfois vont ensemble, effectivement. Vibra, caisse claire et piano, ça va dans les mêmes classes du conservatoire. Mais j'ai découvert ça plus tard. Et c'est vrai que le rythme, c'est capital. Comme disait Nietzsche, c'est la pulsion de la terre. Ou Beethoven, c'est extrêmement rythmique comme musique.
0: J'ai une dernière question que je voulais vous poser au départ, mais j'avais peur qu'elle vous fâche, mais bon, je vais y aller. On vous connaît, il y a des millions de Français qui vous ont connu comme un homme de télé, un homme de médias. Vous êtes ça, mais vous n'êtes pas que ça, vous êtes un musicien. Est-ce que ça vous dessert ou ça vous sert véritablement, votre notoriété médiatique?
1: Moi, je m'en sers. C'est à chacun d'en faire... De ce qu'il en veut, quoi. Et au contraire, moi, ça m'a servi pour m'affirmer comme musicien tout seul. Alors au début, il y a des gens qui venaient me voir en concert, ils ne savaient même pas que j'allais jouer du piano. Mais comme j'ai continué, j'allais dire, même aujourd'hui, j'ai pratiquement plus une seule apparition télé sans qu'il y ait un piano à côté. Donc quelque part, je suis content d'être identifié comme le pianiste qui joue du piano, qui joue pas des trucs forcément faciles, mais que les gens aiment bien. J'ai une émission qui s'appelle La vie secrète des chansons, où j'échange avec les artistes qui sont ravis d'être décryptés par un vrai musicien. Ça change, je veux dire, des intervieweurs de la télé qui en ont un peu, qui ont une culture musicale au ras des pâquerettes, souvent. Et là, on fait que parler de musique. Et je suis aussi content d'avoir cette image maintenant de passeur de passion. En grec, ça se dit un patopompe.
0: Un patopompe. Très bien, bah écoutez, merci André Manoukian, donc patopompe, voilà. Auteur, compositeur, pianiste. Je vais vous laisser avec vos...
1: Avec Cassandra et mes fraises.
0: Exactement. Et puis avec Anouche et vos musiciens ce soir au Rocher de Palmer. Merci beaucoup.
1: Merci camarade, merci beaucoup.
0: André Manoukian au micro de Radio Campus Bordeaux, c'est PAD prêt à diffuser. On se retrouve la semaine prochaine entre 19h et 20h sur le 88.1. Et on va se quitter en musique, bien sûr, puisqu'on était avec André Manoukian. Un nouvel extrait de son très bel album Anouche. Salut!

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1: Bonsoir, bonsoir, bonsoir, merci de réécouter Campus Cildric au micro et pour passer du son pendant une heure. Au programme de Riposte ce soir, une sélection ténébreuse qui va papillonner autour du nouvel album de Cindy Talk, l'album That We Must Pass Through This Line, qui vient de paraître en ce début d'année 2026 sur le label californien Line. Bonne écoute, c'est Campus, c'est l'émission Riposte en ensemble jusqu'à 23h. Et on commence tout de suite avec le morceau qui ouvre ce nouvel album de Cindy Talk, le morceau qui se nomme I Go Out of the Darkness. Tout un programme. Et ça donne bien la couleur du programme de ce soir.

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Nous avons débuté cette émission avec Cindy Talk et le morceau I Go Out of the Darkness, morceau qui ouvre le nouvel album de Cindy Talk, l'album That We Must Pass Through This Line, Through This Life, et qui est paru sur le label californien Line le 16 janvier 2026. Par où commencer? Au départ, il y avait Gordon Sharp, qui en 1976, avec quelques amis musiciens, forme à Édimbourg le groupe de punk The Freeze, qui sévira pendant 6 ans. En 1982, Gordon devient Cindy Sharp, et le nom du groupe change, il se nomme maintenant Cindy Talk. Et l'évolution musicale, elle aussi, change. On passe du punk au post-punk. Et le groupe déménage d'Edimbourg à Londres. Puis quelques musiciens partent, d'autres arrivent. Et au final, 40 ans plus tard, Cindy Sharp, qui maintenant se fait appeler Cinder, diminutif de Cinderella, est seule, la seule maître à bord de cette entité, Cindy Talk, qui est au gré des années, au gré des décennies, a évolué dans différents styles. Le plus dommageable dans tout ça, c'est que Cinder est plus connue pour les trois morceaux sur lesquels elle pose sa voix sur le premier album de Vis Mortal Coil que pour ses 50 ans d'activité discographique. Et c'est vraiment très dommage, puisque c'est vraiment très intéressant, Cindy Talk, que ce soit au début des années 80 avec ce post-punk théâtral, suivi dans les années 90 par cet embrasement industriel. Dans les années 2000, c'est la découverte de l'électronique radicale. Et depuis maintenant quelques albums, c'est de l'ambiante industrielle, de l'ambiante noise, de l'ambiante au temps suspendu, de l'ambiante narcoleptique à souhait, de l'ambiante qui nous fait bien plaisir. Le nouvel album de Cindy Talk se nomme That We Must Pass Through This Line. Il est composé de 4 titres durant une quarantaine de minutes. C'est notre album de la semaine. On écoutera 2 autres extraits avant la fin de l'émission. L'album sort avec un autre album parallèlement qui se nomme lui Sunset on the Forever, album enregistré en même temps que l'album That We Must Pass Through This Line à l'été 2025. Un album qui lui sort sur le label, l'autre label californien qui se nomme The Helen Scarsdale Agency. Un album beaucoup plus pop, la preuve, il y a du chant. Un album composé de 7 morceaux avec des morceaux beaucoup plus courts, des morceaux beaucoup plus rythmés, des morceaux beaucoup plus directs. Un album beaucoup plus pop donc. L'album Sunset on Forever lui paraît à la fin du mois de janvier, à la fin de cette semaine, sur le label The Helen Scarsdale Agency, et on a écouté le morceau Tower of Zen. Et on va rester dans le soleil, on va rester sur le label The Helen Scarsdale Agency avec un extrait d'un album qui est paru en automne dernier sur ce même label californien. Il s'agissait du nouvel opus de la musicienne mancunienne Jo Montgomery, et on reste dans le drone industriel et le noise abstrait avec cet album Ephemeral Rituals, dont nous, là aussi, nous écoutons le morceau qui ouvre les hostilités, The Warmth of Sun in Winter. Et nous aussi, on voudrait la chaleur du soleil en été. Non, pas en été, du coup, en hiver. Parce que là, on a la pluie.

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Nous avons écouté la mancunienne Joe Montgomery avec le morceau The Warmth of Sun in Winter, morceau qui ouvre son dernier album Ephemeral Rituals, paru sur The Ellen Scarsdale Agency en novembre dernier. Nous sommes restés sur le label de Californie dédié aux musiques industrielles, mais pas que, avec un album sorti en 2022 sur The Ellen Scarsdale Agency. Il s'agissait d'un album de Pink Cortese Phone, l'album Shooting at Nuance, dont nous avons écouté le morceau But It Felt in Other Dreams. Derrière Pink Cortese Phone se cache Richard Chartier, musicien nord-américain qui a longtemps vécu à New York avant de déménager à Los Angeles. Richard Chartier, musicien mais aussi boss du label Line. Richard Chartier qui utilise le pseudonyme de Pink Cortese Phone pour ses morceaux aux ambiances très lynchiennes. On parlait du label Line. Nous avons écouté un deuxième extrait pour ce soir de notre album de la semaine, l'album de Cindy Talk, l'album That We Must Pass Through This Life. Un album paru sur Line en ce début d'année 2026. Le morceau c'était Unto a Path of Darkness. Et puis on est resté sur Line avec un album paru à la toute fin de l'année 2025, au mois de décembre. Il s'agissait d'un nouvel album pour l'artiste japonais Masayo Kato. L'album se nomme Class Antimeria. C'est un album où Masaya Kato a enregistré, c'était une installation où il a enregistré les sons de l'artiste verrier Mayuko Okawa, à la fois lorsqu'il travaillait mais aussi lors de son exposition de ses œuvres où il jouer avec les résonances et aussi le travail du verre, le tout donc samplé, mixé de manière et composé de manière très minimaliste sur ces trois morceaux que compose cet album Glass Antimeria. La dernière fois qu'on a parlé du label Line sur cette émission, c'était en juin dernier, c'était juste avant les vacances, c'était l'album de Jasmine Guffon de Music for the Encouragement of Unproductivity. Jasmine Guffon, musicienne et doctorante australienne qui vit à Berlin. Jasmine Guffon qui rendait hommage à la Musac, cette musique créée dans les années 30 pour améliorer la productivité des ouvriers à l'usine. Musique sans âme, juste entraînante. Histoire d'augmenter donc cette productivité comme était Loris, et qui donc Jasmine Guffon a détourné en créant ces pièces sonores qu'elle a diffusées sur des grandes enceintes autour d'un entrepôt d'une grande marque de livraison par le net. L'album se nomme Music for the Encouragement of Productivity et est composé de trois morceaux. On écoute le premier. Ben écoute, c'est composé, c'est une émission Riposte, on est ensemble jusqu'à 23h.

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Nous avons écouté l'Australien Jasmine Gufond avec le morceau Music for the Encouragement of Unproductivity 1, extrait de l'album Music for the Encouragement of Unproductivity, qui était sorti en juin dernier 2025 sur le label California Line. La dernière parution du label Line, c'est le nouvel album de Cindy Talk, l'album That We Must Pass Through This Life. C'était notre album de la semaine cette semaine. On s'en écoutait un troisième et dernier morceau pour ce soir, le morceau On the Edge, On the Mountains. Au sommet des montagnes et au sommet tout court, Cindy Talk sur ce nouvel album. Voilà, Riposte, c'est fini pour ce soir. On se donne rendez-vous la semaine prochaine, mais pas en direct, puisque moi aussi je serai au sommet des montagnes, histoire d'écouter le bruit des pas, dans la neige. Vous aurez donc droit la semaine prochaine à une rediff. Et on se retrouve dans 15 jours pour du live. Allez, bonne écoute, bonne continuation. À bientôt. Dans quelques secondes, c'est la fin de Riposte et c'est le début de la programmation musicale et nocturne du 92.2. Allez, bye bye, faites de beaux rêves.

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1: Salut à tous, bienvenue dans C'est si simple, l'émission qui explore les histoires cachées derrière tes morceaux préférés. Moi c'est Placide, aujourd'hui on finit le job. Deuxième et dernier volet consacré à mes Madeleines de Proust. On replonge dans ses sons fondateurs, mélodies gravées dans l'ADN, ses boucles qui ne lassent jamais. On verra que derrière ces refrains familiers se cachent parfois de véritables braquages. Pour ceux qui ont raté la première partie de cette série, l'épisode 9 du 20 février est dispo en réécoute sur le site de Radio Pulsar, à la page de l'émission. Tu es prêt ? Ouvre grand tes oreilles, on commence tout de suite.
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1: Allez, on attaque fort avec un monument, Paul Simon. Fan absolu de sa carrière solo, j'ai tous ses albums. Mais là, on s'arrête sur 50 Ways to Leave Your Lover, sorti en 75. Et on va surtout parler de sa batterie. Un shuffle de caisse claire signé Steve Gadd. C'est une véritable leçon de rythme. Une batterie si parfaite qu'elle semblait faite pour être semblée par les plus grands. Alors, tends l'oreille, c'est une pépite.

fucking... Ce shuffle de caisse claire, c'est de la syncope pure, un roulement militaire, détourné en groove ultra fluide. Est-ce que tu savais que ce rythme iconique est né d'un pur hasard ? C'est en faisant une pause que le batteur Steve Gadd a fait ça. Steve Gadd s'échauffait entre deux prises quand Paul Simon l'a capté. Et il lui a demandé de l'enregistrer pour le morceau. Alors dès 87, tout le monde a voulu le sampler. Parmi les plus iconiques, il y a Kool Moe Dee qui a été le premier. Mais dans les artistes les plus connus, il y a surtout Eminem qui l'a utilisé dans deux morceaux différents. Mais selon moi, le braquage le plus classe, c'est celui que nous allons écouter. Il s'agit de Forever Begins de l'artiste Common. C'est un morceau d'une élégance pure. Et juste après suivra l'OVNI Logical Bot de Lofty 305 pour voir comment les nouveaux diggers s'en emparent. Alors, tends l'oreille et laisse le groove faire son effet.

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1: Changement d'ambiance pour l'histoire la plus marquante de ces deux épisodes. On est en 96, j'ai 15 ans. J'écoute la radio et je tombe sur un son qui me fige. Une chanson familière mais impossible à nommer. C'est une sensation tellement étrange, indescriptible. Et forcément, quand ça t'arrive, tu veux savoir de quoi il s'agit. Alors rappelle-toi qu'en 96, il n'y avait pas d'internet, ni de Shazam, ni de smartphone en fait. Et par miracle, l'animateur donne le titre, ce qui n'était pas toujours le cas. C'est Alan Parsons Project avec le titre Eye in the Sky. C'est ma plus grande Madeleine de Proust. Celle qui me ramène en enfance dès les premières notes. Alors ce titre de 82 est gravé en moi depuis le berceau. L'entendre à nouveau a réveillé ce souvenir d'enfance qui me hantait. Pour bien capter le choc, faut se prendre l'enchaînement complet. On va commencer avec l'instrumental Sirius qui fait monter la pression et on continuera avec Eye in the Sky, le morceau qui passait à la radio. Alors, arrête tout ce que tu fais. C'est bon ? Tu es prêt ? C'est parti !

Alan Person, c'est l'ingénieur du son de Dark Side of the Moon. Mais il a aussi bossé avec les Beatles sur leurs deux derniers albums. Donc niveau mix, on est au sommet. Le contraste est fou. La mélodie est hyper douce, mais le texte parle de surveillance totale. Eye in the Sky, c'est Big Brother qui te mate. On est en 82, en pleine guerre froide. La paranoïa est à son maximum. Personne n'a réussi à transformer cette angoisse de l'époque en une mélodie qui se veut rassurante. Alors, petit détail, j'ai dû enlever des morceaux par manque de temps. Alors, rendez-vous sur la page de l'émission pour les plus curieux. Mais j'ai quand même retenu deux morceaux de hip-hop. Et voyons comment le sample voyage de la rage d'Immortal Technique à la scène polonaise avec Haze and TRK. C'est puissant, c'est planant, c'est Alan Parsons.

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3: Là, on touche à l'émotion pure avec No More I Love Yous. Annie Lennox en 95, c'est la Madeleine de Proust de toute une génération. À 14 ans, je quittais le collège pour le lycée hôtelier. Une année de grands changements. Ce qui m'a marqué, en dehors de sa mélodie, c'est son clip. Un univers baroque et théâtral, entre ballerines travesties et bourgeois déchaînés. Visuellement, c'était un choc, un ovni, et surtout le regard d'Annie Lennox dans le clip qui m'a marqué. Cette intensité, ce truc indéfinissable. Je vais être honnête avec toi, j'ai toujours cru que c'était elle qui était à l'origine du morceau. Et j'ai découvert en préparant l'émission que c'était une reprise de The Lover Speaks, sortie 9 ans plus tôt. Un cas d'école où la reprise éclipse totalement l'original. On s'écoute cette perle et revient juste après.

J'ai eu beau fouiller, je n'ai pas trouvé de morceaux qui sont allés piocher dans l'original de 86. La version d'Annie Lennox a pris toute la place. C'est la preuve que la version de 95 est devenue la référence absolue. Celle qui a marqué l'inconscient collectif, au point de devenir la seule matière première pour les générations suivantes. Pour illustrer cela, je me suis arrêté sur le titre de Nicki Minaj avec son titre « Your Love ».

londonienne. Je te laisserai chercher si ça t'intéresse. Le contraste est saisissant. Ce morceau est une mine d'or redécouverte il y a une douzaine d'années. J'étais en Chine et je suis tombé sur la reprise Bien Chill de Joanna Wang. J'avais la mélodie, mais impossible de nommer le groupe. Il faut dire que c'est pas le nom de groupe facile à retenir. Cette fois-ci, j'avais mon téléphone et Shazam. J'ai pu savoir facilement qui était l'artiste et surtout retrouver l'original. Et effectivement, je l'ai beaucoup écouté plus jeune, mais je l'avais un peu oublié.

Grosse frustration une fois de plus. Il y a plein d'artistes que j'aurais voulu passer. Je pense par exemple à Darren Keane ou à Unibeat. Mais encore une fois, rendez-vous sur la page de l'émission pour les plus curieux à partir de 19h. À la place, on s'écoute une déconstruction dingue de The Evolution Control Community. Et pour finir en beauté, on s'envole au Japon avec Gaggle. Dédicace spéciale, je vous conseille vivement d'écouter leur travail. Le titre que je vais passer est peut-être le moins bon de tous, mais au final, ça reste très poétique pour cette série.

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1: Voilà, on arrive au bout de cette exploration de la batterie millimétrée de Steve Gadd, en passant par des souvenirs lointains ancrés au plus profond de ma mémoire. Le braquage d'Annie Lennox et le final poétique de Gagol au Japon. J'espère que ce voyage dans mes souvenirs t'a fait vibrer. Si le format te plaît, n'hésite pas à me le dire sur Instagram. Tu tapes C'est si simple. Ou le lien se trouve aussi sur le site de Radio Pulsar à la rubrique de l'émission. Et si tu as raté le premier volet, l'émission numéro 9 du 20 février est dispo en réécoute. On se retrouve dans 15 jours pour de nouvelles aventures. Et on va se quitter avec Altarba et Eugen Blarock. Ça s'appelle Limbo's Water et ça vient de sortir aujourd'hui. Donc c'est tout frais. D'ici là, prends soin de toi, mais surtout, ouvre grand tes oreilles.

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4: Et bienvenue à toutes et à tous sur 33 Tours,
1: l'émission qui fait le tour de l'actualité musicale.
4: Comment
1: petit départ raté pour ceux qui écoutaient. C'est pas grave, vous avez eu deux fois le générique.
4: Voilà, c'est toujours un plaisir. Je trouve qu'on a le meilleur générique de Radio Campus Rouen, voilà.
1: Plutôt d'accord.
4: Voilà.
1: Est-ce que je aux autres émissions quand même.
4: Non, faut dire, l'émission Wild Style, quand même très bon générique. Très, générique culte, si je puis dire.
1: Clair.
4: Axel, comment ça va?
1: Ça va bien. Alors, il y a de la fatigue, mais contrairement à la semaine dernière, là, la motivation, elle est quand même à fond.
4: C'est juste la motivation est à fond, mais le sommeil, il l'était pas trop. Donc
1: le sommeil, ça pique un peu, mais on va tout donner parce qu'en plus, on a de très belles choses à
4: discuter
1: aujourd'hui.
4: Émission. Très, très belle émission. J'ai trop hâte. Axel,
1: oui.
4: On le rappelle à chaque fois.
1: Évidemment.
4: Comment les gens peuvent savoir justement de quoi l'émission va parler?
1: En fait, il faut vous rendre sur Insta et vous suivez le compte.
4: 33 tours, tiré du bas on air. Mec, t'as pris une voix si suave.
1: C'est vrai.
4: Oh, j'ai bien aimé cette émission, ça va être Axel en mode.
1: C'est ma voix sensuelle. Mais oui, donc toutes les infos sont là. Il y a, encore une fois, il faut toujours le rappeler, juste en bio du compte Insta,
4: oui.
1: Donc 33 tours, tiré du bas on air, il y a le Linktree. Donc c'est un lien où en fait vous pouvez retrouver tous nos liens justement, à savoir
4: exactement.
1: Le compte Twitch, la playlist sur Spotify, sur Deezer et toutes les plateformes sur lesquelles
4: voilà,
1: vous pouvez retrouver les podcasts.
4: Exactement. Mm-hmm. Et évidemment, il y a du contenu, voilà, régulièrement, on poste des petites recommandations de sons. Récemment, c'était Halloween, on vous a posté des petits sons en rapport avec ça. Même, il y a des vidéos de temps en temps, quand on a le temps.
1: Et je suis en plein montage de pour de vrai.
4: Wow, c'est même pas une blague. Non, c'est pas vrai. Ouais, je suis trop heureux.
1: J'ai une collaboratrice.
4: Wow.
1: Mais on est en plein montage sur un truc très très cool. Donc voilà, ça va prendre un peu de temps, mais ça arrive au moins. Pour de vrai, cette fois.
4: On essaye de donner des engagements. Je vous jure qu'on essaye de faire tout ce qu'on peut. Mais en tout cas, notre but premier, c'est de vous régaler.
1: Évidemment.
4: Et on va commencer à vous régaler avec le récap, Axel.
1: Allez, on se
4: retrouve.
1: C'est parti pour le récap.
4: Let's go.

0: Ah là là.
1: Tu mets toujours vraiment.
2: Il met bien lui.
1: Là je vais te faire de nous saucer. Le générique d'intro, il nous met trop bien.
2: Il met toujours bien.
1: Le petit générique de jingle, il met trop bien.
2: Et en plus du générique
1: de jingle.
2: Le générique de jingle.
1: Attention.
2: Et en plus du jingle, on a un son pour commencer ce récap qui va faire du bien, qui va donner de l'énergie. On en a besoin.
1: Vraiment, il va mettre la patate.
2: C'est clair. C'est quoi ce son?
1: C'est un son de deux frangins. La semaine dernière, on était avec nos frangins.
2: Il y a deux semaines. Et on avait parlé de ces frangins-là, justement.
1: Et là, ils sont de retour. Ils avaient déjà annoncé un peu ce son-là. Je parle évidemment de Big Flo et Oli. De retour avec Insolent 5. Donc, c'était un format de vidéo, enfin de musique, comme des freestyles un peu.
2: Totalement.
1: Pour souvent annoncer des nouveaux projets, des nouveaux albums. Et donc là, c'est le cinquième, Insolent 5, qui était très, très, très attendu.
2: Clairement.
1: Ils étaient déjà plutôt actifs l'année dernière avec les freestyles Mexique,
2: New York, tout ça.
1: À chaque fois en janvier, décembre, etc.
2: Très cool.
1: Et là, ça y est, c'est le retour. Et justement, c'est pour annoncer un prochain projet.
2: Ouais, une nouvelle
1: mixtape. Qui sortira en 2026.
2: Accompagné d'une tournée en plus.
1: Exactement. Très dirigé sur le rap, vraiment.
2: Ouais. Retour aux sources.
1: Voilà, exactement. Et ils le font très, très bien.
2: Et donc je propose qu'on s'écoute ça.
1: Et c'est parti, Axel.
2: Tout de suite, c'est Insolent 5 de Big Flo et Oli. C'est parti.
1: Let's go. Insolent 5.

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3: Ouh, ouh.
4: On voit des flammes.
3: Ah, c'est fort, c'est
4: faut
3: fort.
4: Faut pas les sous-estimer, ces petits trucs.
3: Ah, c'est vraiment insolent.
4: C'est très insolent.
3: C'est
4: très,
3: très, très fort.
4: S'il y a bien des
3: très,
4: gens
3: très,
4: qui très peuvent fort. Se permettre dans le rap game FR d'être insolent, c'est bien eux.
3: Moi, je trouve que, tu vois, il y a un peu un truc de, avec Big Fury, tu sais, il y a un peu cette. Comment dire. Cette image de. Vas-y, faut qu'ils prouvent que c'est des rappeurs.
4: Alors, que
3: alors
4: juste...
3: qu'en vrai, pardon, mais ça fait partie vraiment des meilleurs rappeurs
4: ça
3: qu'on a en France.
4: Dire. Ça date pas d'hier.
3: Et vraiment.
4: Je me rappelle d'un feat, je sais pas si certains auditeurs ou auditrices se rappelleront. C'était sur l'album de Jul en 2020, je ne sais plus comment il s'appelle, mais il y avait un feat avec Big Flo et Oli, et c'était excellent. En termes de rap, c'est assez fantastique. Donc ça l'a toujours été de toute façon. Et surtout, plus les années avancent, plus ils progressent. Hein.
3: Exactement.
4: Les mecs qui progressent.
3: Franchement, des bons gros rappeurs comme on les aime. Exactement. Et surtout, on en parlait. Mais le clip aussi,
4: oh là là, quelle folie.
3: Mais le clip est exceptionnel.
4: J'ai oublié son nom, mais bravo Réal, c'est vraiment,
3: vraiment très très très fort.
4: Trop fort.
3: Et Axel, veux continuer ?
4: Tu peux continuer, mon cher Emilio.
3: On reste dans le rap FR avec une autre sortie dont j'avais déjà parlé, qui n'a pas eu de promo.
4: Pas de grosse promo.
3: Pas de grosse promo à proprement parler, mais d'un gros rappeur quand même. C'est un peu tu vois, c'est genre le type de personne, c'est des gros rappeurs. Mais en même temps, qu'ils font pas trop parler d'eux, tu vois.
4: C'est clair, hein.
3: Juste, ils prouvent avec leur musique, et puis voilà. Je parle évidemment de Josman, et donc son dernier projet, son dernier album en date, Dom Pérignon Crying. Un album vraiment très inattendu. Et même dans la musicalité, Josman, pareil, énorme rappeur, énorme kicker. Et je trouve que là, dans ce projet, il y a plus une approche musicale un peu. C'est beaucoup moins. Vénère comme il pouvait le faire dans d'anciens projets. Tu vois un peu la mixtape qu'il avait sortie juste avant, c'était
4: comment ça s'appelle
3: 000 dollars.
4: Voilà, mais genre, là, le
3: ouais, voilà. Je sais plus combien il y avait de zéro dans ce projet. mais justement, t'avais un peu ce délire en mode de plus chill, en mode de. Tu sais, la ligne conductrice de la carrière de Josman, c'est vraiment, tu sais, cet accomplissement de. C'est un mec en galère, maintenant il vit bien sa vie. Mais tu vois, il y a un peu cette ligne conductrice de l'argent.
4: Ouais.
3: Mais là, il y a quand même beaucoup d'engagement, ça parle quand même de la politique, c'est un album très complet. Et surtout, dans les sonorités, c'est très nouveau de la part de Josman. S'il y a quand même des sons. Hyper rappé, hyper fort. Je pense à l'outro tendu qui est vraiment incroyable. Et même la suite de son, les Fucked Up qu'on retrouve à chacun de ses projets.
4: On est à Fucked Up 5.
3: Ouais. C'est trop fort. C'est peut-être mon son préféré du projet. Mais je vous avoue, j'ai galéré à trouver quel son j'allais vous faire passer. Mais j'ai choisi. Et le son, ça va être un son qui s'appelle Le Crapaud. Donc, je trouve qu'il représente bien le projet. Donc, c'est Josman, Le Crapaud. C'est tout de suite sur 33 Tours.

0: C'était lourd, ça, mec.
1: Ouais, mais mec, on aime beaucoup. Tu vois, c'est vraiment ce que je te disais, les changements de flow.
0: Mec, il y a un moment, il chante. Je sais qu'il n'y a pas de feat, mais je me suis dit, mais attends, mais c'est lui ou pas?
1: Ouais, ouais, mais vraiment, il y a un travail vocal et tout.
0: Ouais, très cool.
1: C'était, du coup, je le reprécise, Josman. Le son, c'était Le Crapaud pour son dernier projet, Dom Pérignon Crying. Voilà, exceptionnel. Il y a un feat avec Hamza, j'ai hésité à le mettre. Incroyable son. Bon, Josman se fait laver et Hamza est beaucoup trop fort sur ce son. Et voilà, je vous invite vraiment à aller écouter l'album, c'est super bien. J'ai juste un petit coup de gueule. Josman, ça va de nous faire des clips avec des IA là?
0: Ça c'est pas bien.
1: Putain!
0: C'est dommage. Surtout, je ne comprends pas parce que la dernière fois, on a parlé du clip de L'eau partie 2 qui est juste splendide.
1: Le clip, c'est peut-être le meilleur clip de l'année.
0: Et là, tu fais ça quoi.
1: Bon, après, c'est plus un visualizer qu'un clip. Ouais. Mais quand même.
0: Ça fait un peu chier quand même.
1: Un peu déçu.
0: Dès que ça touche à l'artistique, l'IA, je trouve, c'est très, très, très discutable. Enfin, bref.
1: Mais un truc qui ne va pas être discutable.
0: Il y a un truc qui n'est vraiment pas discutable, c'est le talent de Mr. Daniel Caesar.
1: Waouh!
0: Parce que ce mec est sur un run légendaire. En fait, je savais déjà que j'allais parler de ça, mais tout à l'heure, j'étais dans ma petite voiture en train de venir au studio et je me disais, mais quand même, ce mec a une discographie parfaite.
1: Je peux faire une petite confidence?
0: Oui.
1: Cet été, il y avait deux projets qui ont été annoncés et je me souviens que tu m'en as parlé comme ça va être mes deux projets de l'année, ça va être les deux meilleurs albums de l'année. Bah cet album en fait partie. Et l'autre, il y a peut-être un peu plus qui va arriver dans les prochaines émissions.
0: Je vous le dis déjà parce que je l'écoute beaucoup trop pour ne pas le dire. J'avais parlé du single Dracula de l'album Deadbeat de Tame Impala. On l'a écouté en live en plus sur Twitch.
1: Oui.
0: Suivez notre
1: première
0: Twitch.
1: Écoute.
0: Suivez notre Twitch. Je vous dis ça, je vous dis rien. Voilà. Vraiment, Tame Impala, c'est beaucoup trop bien. Donc j'en ferai un focus. Cependant, là, on est sur Daniel Caesar qui a sorti son album une semaine après celui de Tame Impala justement. Mm-hmm. Et c'est juste magnifique. Cet album, il s'appelle Son of Spergy. Alors Spergy, c'est quoi? Enfin, c'est qui plutôt? En fait, c'est juste le père de Daniel Caesar. Et en fait, c'est un album qui parle vraiment de son père, de sa relation aussi avec la religion. C'est un truc qui est très présent en fait au sein de toute la discographie de Daniel Caesar. Mais là, c'est vraiment, ça parle aussi d'amour, ça parle voilà de sa relation avec Dieu, la religion, ça parle de sa place au final aussi en tant qu'artiste. C'est juste un album magnifique et j'ai même pas encore eu assez de temps pour vraiment l'analyser tellement voilà, il est sorti il y a genre une semaine et demie. C'est juste, c'est fantastique et c'est clairement une des plus belles sorties de l'année. Et je vous propose juste d'écouter un de mes sons préférés de l'album qui s'appelle Who Knows. Et voilà, c'est tout de suite sur Radio Campus Rouen 92.9 sur l'émission 33 Tours. Who Knows de Daniel Caesar.
1: C'est parti.

0: quelle douceur.
1: C'est magnifique, c'est beau. C'est beau, je vais pleurer.
0: Juste merci Daniel César pour faire de l'aussi belle musique. Genre c'est...
1: Je le répète à chaque fois qu'on parle de ce monsieur, mais en vrai de vrai, est-ce que ce serait pas la plus belle voix masculine de nos jours?
0: Je pense qu'en effet, ça rentre dans le débat facilement.
1: En vrai de vrai.
0: Et je rentre aussi dans un autre débat. Juste, est-ce que Daniel César serait pas sur une des meilleures discographies des années 2010-2020?
1: Oh, ça, c'est legit.
0: Voilà, je pense qu'on peut en reparler dans quelques mois, mais c'est un truc intéressant.
1: Exactement.
0: On pourrait en parler dans un I Wonder ou quoi?
1: Ouais.
0: Genre, les meilleures discographies, selon
1: en vrai
0: vous,
1: de vrai.
0: C'est sympa.
1: Même un petit focus sur Daniel César, ça peut se faire.
0: Ça va se faire un jour ou l'autre. Ça fait longtemps qu'on y tient.
1: Au retour des beaux jours.
0: Voilà,
1: pour
0: ouais, je pense.
1: Au retour des beaux jours.
0: Il y a un truc à faire. Il y a un truc à faire. En attendant, je pense qu'on a assez parlé dans ce récap. J'espère qu'il vous a plu, mais
1: oui.
0: C'est un peu le moment de passer au focus là, non?
1: Waouh, c'est vraiment. Tu le lances comme ça alors que c'est vraiment énorme ce dont on va parler.
0: Mais justement, il nous faut beaucoup de temps.
1: C'est
0: donc allons-y.
1: C'est
0: tout de suite, c'est le focus.

0: Bon, bon, bon. Alors, pour entrer dans le sujet, dans le vif du sujet, habituellement, dans les focus, on parle d'artistes qu'on affectionne tout particulièrement. Certains depuis peu, puis il y en a d'autres, c'est depuis des années. Et puis il y en a, c'est les rares qui nous accompagnent depuis longtemps, depuis notre enfance, depuis notre petite adolescence, quand on était au collège, dans la cour.
1: Axel et Emilio à 11 ans, au collège.
0: Exactement. Qui s'aimait pas. En tout cas, l'artiste dont on va parler fait
1: partie...
0: C'est pas
1: vrai, on s'aimait pas, on se connaissait pas, c'est tout, attention.
0: On s'était juste pas qu'elle là. En tout cas, l'artiste dont on va parler aujourd'hui, il fait partie de cette catégorie voilà, d'artistes qu'on écoute depuis très jeune. Et justement, récemment, il a fait beaucoup parler de lui, notamment avec la sortie de son nouveau film, une énorme tournée à venir et son nouvel album. Évidemment, je pense que vous l'aurez compris, aujourd'hui, on parle du rappeur originaire de Caen, Orelsan.
1: Et oui, nous l'avons fait la saison précédente avec des artistes comme Tyler ou Kendrick Lamar. Et même Axel l'avait très bien fait au deuxième épisode de cette saison avec la carrière de Drake.
0: Merci.
1: Et on va revenir donc aujourd'hui sur la carrière d'une grosse pointure, l'un des artistes les plus marquants et connus de la scène rap francophone et même de la musique française en vrai. Pas tout le monde se rend compte d'à quel point Orelsan a révolutionné le rap français. Et surtout, on peut aussi avoir tendance à oublier la carrière durable, étendue et bonifiante du monsieur. Alors, attaquons donc ce focus sur celui qui a commencé comme le loser de province du rap et qui est devenu une icône de la musique française.
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0: saga. San, ça veut dire 3. San, ça veut dire monsieur. San, j'ai mis la moitié de ma vie pour savoir ce que je veux. La fête est finie.
1: Et tout commence au début des années 2000, dans la ville de Caen, en Normandie, la meilleure région objectivement.
2: Vraiment.
1: Aurélien Cotentin, souvent appelé Aurel par ses potes, commence le rap par les freestyles de soirée et surtout par ses débuts en tant que producteur. Il commence aux côtés de Scred, producteur aussi, dont on va reparler plus tard. Il y a déjà beaucoup de choses à dire sur, comment dire, sur le contexte de l'époque.
2: À cette période, il n'y a pas encore les réseaux comme aujourd'hui. Et le rap n'est pas du tout aussi bien vu et populaire que maintenant. C'était plus vu comme un style musical violent, une sous-culture, si on reprend les termes qui se disaient à l'époque. Et pour percer, il fallait soit venir de Paris, soit de Marseille. C'était normal, c'était les deux plus grosses villes. Et les gens qui faisaient parler d'eux, c'était les groupes IAM et NTM, évidemment. Et c'était aussi les premiers gros albums solo, un peu la période de Prime, de Booba ou d'artistes comme Diams. Bref, rien n'est promis pour un petit gars, fils de prof, qui habite dans une ville où c'est impossible de percer dans le rap.
1: Pourtant, Aurel sort ses premiers freestyles. Il va tenter de faire parler de lui. À l'époque, c'est un des premiers à se servir des réseaux sociaux pour partager sa musique. Et malgré un style assez loufoque et décalé, on sent un certain intérêt de la part du public de l'époque MySpace. Pour la première fois, rapper des textes de mecs moyennement cool qui jouent à la console toute la journée, ça devient intéressant auprès des gens.
2: Et ça parlera pas forcément à tout le monde, mais beaucoup de personnes, dont moi à l'époque, ont pu s'identifier à ce genre de texte, ce genre de quotidien. Aujourd'hui, les mangas et les jeux vidéo, ça s'est hyper démocratisé. Mais à l'époque, un mec qui te parle de One Piece ou de Nintendo, c'est hyper nouveau dans le rap. Et donc Aurel se fait un petit nom avec la sortie de son premier album Perdu d'avance. Mais ça va très vite se retourner contre lui avec une grosse polémique qui lui tombera dessus. La raison, ses paroles hyper crues et souvent provocatrices sur de plusieurs sons de son début de carrière. Et puis... rien à voir, mais avec maintenant où le mot polémique veut tout et rien dire, à l'époque c'était pas du tout pareil. On parle d'annulation de tournée, de manifestation contre l'artiste et de récupération politique, permettant évidemment d'attaquer la culture rap.
1: Mais Aurel va en ressortir plus grand, mature, grandi, et il va se motiver à sortir son prochain projet, son deuxième album studio, Le Chant des Sirènes. Contenant d'ailleurs son premier hit, l'un de ses plus gros morceaux encore aujourd'hui, La Terre est ronde. C'est un changement radical dans la carrière d'Aurel. Nouvelle DA, il est de retour avec une dégaine de super-héros, plus de moyens sont mis sur lui et plusieurs de ses sons cartonnent. Je pense que la plupart des gens de notre génération l'ont connu à ce moment-là. C'est aussi ses premières collabs avec des gros artistes comme Gims ou Stromae.
2: Et d'ailleurs, ça va pas s'arrêter pour Aurel San, qui va continuer à prendre en popularité. Et pour continuer, il faut qu'on introduise Gringe. C'est un peu l'acolyte d'Aurel, ce que ce dernier admirait dès le début de leur amitié, mais qui se repose plus sur ses acquis. Ils avaient formé à l'époque le duo Casseur-Flotteur, le nom du duo des méchants dans le film Maman j'ai raté l'avion pour ceux qui savaient pas. Le duo reprend en intérêt et sort même un premier album. Axel avait fait d'ailleurs un focus dessus la saison précédente pour le 1er avril. Ce succès va d'ailleurs se transformer et en d'autres projets retentissants tels que Bloqué, la légendaire série réalisée par Ken Kojandi, le même génie derrière la série Bref, tout aussi connue. Et c'est aussi durant cette période que va naître leur premier pas dans le cinéma avec le film Comment c'est loin. Ils sont cool, Ils sont cool, ce n'était plus juste un son, mais la définition de cette image de branleur, procrastineur qu'ils avaient.
1: Mais ça ne reste que de la fiction. En fait, en réalité, Aurel, c'est un énorme charbonneur. Il est sur la conception de son troisième album. Un album qui sera digne de la fin d'un cycle et du début d'un nouveau. L'album qui, pour nous d'ailleurs, est son meilleur projet. Mais c'est aussi un album challengeant pour le rappeur originaire de Caen. Et donc, fin 2017, la sortie de La Fête est finie arrive dans un moment de transition pour la musique moderne et notamment le rap français. La trap s'est popularisée, la manière de faire de la musique n'a rien à voir avec avant, et dans tout ça, il faut rester cohérent et à la page. Mais pour ça, on va parler plutôt d'un monsieur qu'on a évoqué tout à l'heure. Peut-être l'homme le plus important dans la carrière musicale d'Aurel San, c'est Scred. Scred, vous pouvez l'entendre en fond, c'est le producteur d'Aurel San, aussi là depuis ses débuts, et qui a produit pratiquement toutes les prods de toute la discographie du rappeur. Il est aussi connu pour avoir fait certaines des premières prods des premiers albums de Booba ou encore le hit La Boulette de Diams. Ça, c'est Scred. et ce sont des classiques du rap FR. Avec Ablaï aussi, un personnage très important dans la carrière d'Aurel, il a toujours contribué à faire en sorte que les propositions musicales soient réussies, qualitatives et plaisent aux gens. C'est un peu le mathématicien de l'équipe d'Orelsan. Dans La Fête est finie, tout le monde a grandi, a évolué, des prods de Scred aux textes d'Aurel. Normal, quand on dépasse la trentaine, les questionnements nous accompagnent et se ressentent dans la musique.
2: Et après 4 ans de pause médiatique et une pandémie mondiale, vous savez, normalement, Civilisation, son 4e album studio, sort le 19 novembre 2021. Accompagné du fameux documentaire Ne montre jamais ça à personne, qui retrace la vie d'Aurel depuis ses débuts jusqu'à La Fête est finie. Narré par son petit frère Clément Cotentin, très bien réalisé, qui a quand même établi certains codes des séries documentaires contemporaines et qui en plus nous a beaucoup aidé pour le focus, on va pas se le cacher. Et pour revenir sur l'album, c'est un complet renouveau. Encore une fois, les travers de la société et l'amour sont les principaux sujets abordés dans l'album. On retrouve aussi évidemment une partie de la vie d'Aurel, qui n'est plus le même homme qu'avant, qui n'a plus du tout la même vision de la vie. Mais je me souviens que quand l'album est sorti, beaucoup étaient surpris de ce changement, de cette nouvelle ambiance.
1: Et donc 4 ans après Civilisation et un succès phénoménal, Orelsan se rapproche toujours plus du panthéon du rap français, laissant loin derrière lui cette image de loser perdu d'avance. Quelle carrière!
2: Quelle carrière!
1: C'est assez dingue, franchement. Monsieur. Et on a essayé de faire ça assez court, assez concis. Court.
2: Mais il y a tellement de choses à dire.
1: Rendez-vous compte déjà de tout ce qu'on a évoqué sur lui en si peu de temps, quoi.
2: Puis même, je veux dire, on est proche du 20 ans de carrière, faut les tenir, tu vois.
1: Totalement, totalement,
2: Et justement, comme tu le dis, c'est quelqu'un qui maintenant a la quarantaine et...
1: Surtout, en fait, il faut tenir, mais il faut marcher.
2: Je me souviens
1: que c'est pas juste un peu, quoi.
2: Quand j'ai regardé le documentaire, tu vois, il y avait une phrase très marquante qui disait « Percer, c'est facile, en vrai, tout le monde peut le faire. Mais rester dans l'industrie, ça, c'est hyper dur. » Et je trouve que Orelsan est l'un des meilleurs exemples de réussite.
1: C'est clair.
2: Pour le coup, il parle à tout le monde. Enfin, je veux dire,
1: c'est sa force.
2: J'ai déjà eu des discussions avec mes parents, tu vois, avec même des gens de ma famille qui n'écoutent pas du rap et connaissent Orelsan.
1: Bien sûr.
2: Et des gens comme nous, et même des gens comme nos petits frères, connaissent aussi, tu vois. C'est vraiment, il parle à tout le monde.
1: C'est clair. Je pense sincèrement que quand on sera, je sais pas, qu'on aura 40, 50 ans, on en parlera juste un peu comme le GOAT du rap de notre époque. J'ai pas peur de le dire. Ou dans le top 3, quoi.
2: Exactement.
1: Franchement, Emilio, est-ce que t'as, je sais pas, un souvenir marquant avec Aurel? Et peut-être tu peux me donner ton son préféré. Enfin, moi, je connais peut-être, mais pour les
2: autres.
1: Alors,
2: un son préféré, c'est compliqué, mais comme je te dis, que j'ai commencé à découvrir Orelsan, tu vois, dans une période où justement c'était un peu l'essor de le chant des sirènes, tu vois. Et vraiment, à cette époque, bah, pareil, on vient du même endroit. T'es en petite campagne. En plus, à l'époque, j'étais pas le mec le plus sociable. J'étais à fond dans les animés, les jeux vidéo, un truc qui était pas hyper développé. Et là, pour une fois, bah, justement, la musique que t'écoutes, tu sais, ça te parle, t'as les rêves, tu comprends ce que le mec veut dire et tout. Et vraiment, même si je trouve que ça a un peu mal vieilli, pour le coup, le chant des sirènes, c'est peut-être le projet qui a le plus mal vieilli.
1: Ouais,
2: mais au fond de moi, j'ai quand même une énorme affection.
1: Bien sûr.
2: Et même, bah, justement, le son qu'on entend en fond, si seul, je me souviens qu'il y a une période où je me l'écoutais en boucle, tu vois, et ça me parlait de fou. Et après, évidemment, quand La Fête est finie et sortie, bah, mec, c'est pour moi, je crois que, en plus, anecdote, La Fête est finie, c'est le premier CD que j'ai eu.
1: C'est très stylé.
2: Le premier CD que je me suis acheté, c'était La Fête est finie.
1: Bah moi clairement pour La Fête est finie, je pense que c'est juste un des albums que j'ai le plus écouté dans toute ma vie. Je pense que genre en fait tout à l'heure quand il y a eu la diffusion de San, c'était un des meilleurs moments que j'ai vécu dans ce studio perso, j'avais les frissons, c'était vraiment dingue. Et juste beaucoup d'amour, beaucoup d'affection pour toute cette discographie, quoi. Ça a vraiment totalement marqué l'ensemble de notre jeunesse en fait.
2: Exactement.
1: C'est pas juste une petite période de 1 ou 2 ans, des fois c'est déjà bien quand un artiste marque pendant une certaine période, mais Aurel c'est un peu notre vie au final.
2: Puis même on en a un peu parlé.
1: On a grandi avec lui, quoi.
2: L'influence qu'il a apporté dans ce milieu,
1: tellement.
2: C'est quand même pareil.
1: Bien sûr, c'est dingue. Je pense pas que, tu vois, sans Aurel, il n'y aurait pas eu, je pense, ces succès de 1995.
2: Bien sûr.
1: Tu vois, toutes ces troupes-là de l'entourage et d'autres par la suite, je pense qu'il a encore une influence aujourd'hui. Et c'est ça qui est assez dingue.
2: C'est super fort.
1: Et je voudrais évoquer rapidement, peut-être mon meilleur souvenir au final, c'est sûrement le concert qu'on a vécu ensemble.
2: En plus,
1: il y a 3 ans et demi déjà.
2: C'est notre premier concert ensemble.
1: C'est notre premier concert ensemble. Et de base, pour l'anecdote, en plus, on devait même pas vraiment le faire ensemble. On s'est rejoints quand on était dans la salle de concert au Zénith de Rouen.
2: C'était incroyable.
1: C'était fou.
2: C'était, je pense vraiment, c'était un putain de moment.
1: Ouais, c'était un grand moment.
2: C'était fou. J'ai trop kiffé ce moment avec toi.
1: Et ce que j'ai adoré encore plus dans ce moment, c'est quand il a joué un certain son.
2: Un certain son,
1: puisque c'est clairement. C'est dans mon top 3, c'est peut-être mon préféré.
2: Aïe, aïe.
1: Mais en tout cas, j'ai envie de vous faire écouter un des meilleurs sons d'Orelsan. Tout de suite, c'est Ensemble d'Orelsan et Scred. C'est parti.
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0: Juste, waouh.
1: C'est honnêtement peut-être la meilleure prod de Scred ever.
0: Je pense qu'il n'y a même pas de doute là. Je pense qu'on peut, être d'accord.
1: C'est fou de faire ça, c'est fou.
0: Elles sont de malades. Genre, là, moi au studio, j'ai mis le casque pour écouter. Des fois, voilà, on se parle entre nous et tout. Là, j'ai mis le casque au moins pour le solo de fin là. Mais c'est juste fantastique.
1: Franchement, on espère que vous avez apprécié autant que nous, on a apprécié ces sons-là.
0: Je pense qu'on a fait un beau duo de sons.
1: Vraiment.
0: C'était ensemble.
1: Dur. C'était dur, sachez-le. Beaucoup de réflexions. Mais je trouve qu'on a fait un très bon choix.
0: Totalement.
1: Et évidemment, on n'a pas pu parler de tout. Il y a tellement de choses à dire à son propos. Ça nous tenait à cœur de parler d'un des artistes qui nous a le plus accompagnés dans nos vies. Et on vous conseille encore une fois le documentaire sur Amazon Prime. Ne montre jamais ça à personne si vous êtes curieux. Voilà.
0: C'est tellement cool. D'ailleurs, j'ai trop envie de le re-regarder.
1: On l'a pas dit, mais du coup, en fait, il y a genre une saison 1 avec les 6 premiers épisodes de son début de carrière jusqu'à La Fête est finie.
0: Yes.
1: Et après, il y a 4 épisodes en plus sur justement la conception de Civilisation.
0: Ouais, et donc des quelques sons qui se sont retrouvés dans la réédition de Civilisation.
1: Exactement.
0: Bah, Emilio, merci parce que c'était un super focus. J'ai adoré ce moment.
1: C'était très, très cool.
0: J'espère que vous avez kiffé.
1: Très content qu'on ait fait ça.
0: Ouais, ça nous tenait à cœur.
1: Voilà.
0: Et en plus, c'est pas forcément fait exprès, mais du coup, c'est tombé vraiment à la bonne période parce que donc il y a le film d'Orelsan, mais il y a, enfin, nous, quand on avait décidé de mettre cette date pour le focus sur Orelsan, on savait pas encore qu'il allait sortir d'album.
1: Et oui.
0: Et donc oui, c'est vrai qu'on en a pas parlé, mais en fait, il y a un nouvel album qui sort vendredi.
1: Exactement.
0: Et par rapport à ça, je crois qu'on a une petite annonce.
1: Ben, Axel, en vrai, je te laisse la faire. Hein.
0: Ah, là, avec plaisir, avec plaisir. J'espère que vous avez apprécié pour ceux qui étaient venus le live la dernière fois pour la première.
1: Encore merci d'ailleurs.
0: Encore merci. Vous étiez une vingtaine, c'était incroyable. Pour un premier live, c'est vraiment incroyable.
1: Franchement, très très fort.
0: Et donc, on va refaire un live Twitch jeudi soir.
1: Et oui.
0: Voilà, on vous donnera plus d'infos sur le compte Insta, d'où l'intérêt de suivre le compte. Mais il y a un live Twitch de prévu jeudi soir où en fait, on va avoir un programme très sympa.
1: Oui.
0: Ce qu'on va faire, en fait, on va faire en fait un tournoi de toute la discographie d'Orelsan, suivi de l'écoute en live de ce nouvel album qui s'appelle La Fuite en avant.
1: C'est ça.
0: Voilà.
1: Et aussi, on va parler un peu du film.
0: Et parler du film, évidemment, qu'on aura vu
1: voir,
0: Yoroi, donc, parce que c'est vrai. On en parlait très rapidement, mais donc Orelsan a sorti un film Yoroi. Je sais pas exactement de quoi ça parle. Moi, j'ai plus envie de découvrir
1: Après, c'est un délire, tu sais, encore une fois, très Japon, tout ça. On en reparlera dans le live. Venez nombreux et nombreuses. On vous attendra.
0: Et plus d'infos sur le live demain, tout simplement.
1: Let's go. Axel, on va enchaîner en vrai.
0: Oui, à fond. C'est clairement l'heure du I Wonder, non?
1: Ben, c'est parti, en fait.
0: On y va.

0: Alors, puisque c'est notre émission, on fait ce qu'on veut.
1: Voilà, d'entrée de jeu, comme ça.
0: Simplement, déjà. Alors, c'est vrai que ça s'appelle un I Wonder. D'habitude, qu'est-ce qu'on fait? On pose une problématique par rapport à un sujet qui entoure, au final, l'univers de la musique, de l'industrie musicale.
1: Exactement.
0: Aujourd'hui, ça va pas vraiment être une question. Ça va pas être une problématique, ça va plus être un sujet tout
1: voilà,
0: court.
1: Voilà, une petite discussion.
0: C'est la relation entre la musique et le cinéma, et donc plus, comment dire, plus précisément, nos films préférés sur la musique. Là, on sait juste du kiff, on va parler de films qu'on adore, et, voilà. Et finir avec un très joli son. Mais ça,
1: un très joli son, on en reparlera. Mais Axel, je lance
0: le petit chrono.
1: Toujours, à chaque fois, petit 5 minutes. Et tu veux commencer ou je te laisse commencer?
2: Je veux commencer ou je te laisse commencer.
1: Ça revient là.
0: Du coup, je vais commencer, je crois. Perso, je vais commencer par un super film que j'ai vu l'année dernière, je crois, ou cette année, je sais plus, mais qui date de 2021. C'est Tick Tick Boom avec Andrew Garfield. Vraiment un film magnifique qui est produit par Netflix. Donc vous pouvez le retrouver sur Netflix. Ça a été réalisé par Lin-Manuel Miranda.
1: Sérieux?
0: Ouais.
1: Mais mec, c'est vraiment le même mec dont j'avais parlé pour Hamilton.
0: Ah mais oui, putain. Ah, je l'ai pas réalisé,
1: gros. Mais même pas.
0: Bah voilà, bah, ce mec est trop fort en comédie musicale.
1: Mais oui, il est trop fort.
0: Putain, j'avais pas
1: incroyable,
0: vu.
1: Incroyable, je savais même pas que c'était lui.
0: Mais oui, Lin-Manuel Miranda donc a réalisé ce super film que je trouve mais vraiment excellent, qui donc voilà, comme je l'ai dit, disponible sur Netflix. Et en fait, ce film, je l'ai su en regardant le film. Je ne savais pas avant de le voir, mais en fait, c'est un film biographique musical qui porte en fait sur Jonathan Larson. Donc Jonathan Larson, il est notamment compositeur, scénariste, réalisateur et acteur. Il est américain. Et donc en fait, ça parle de son histoire assez tragique.

0: Moi, je ne le savais pas, mais en fait, c'est un auteur qui est décédé et qui n'a, au final, qui a eu surtout un succès, comment dire, posthume.
1: Ouais.
0: Voilà, c'est tout simplement, on le suit en fait pendant la réalisation de sa première pièce, de sa première comédie musicale. Et c'est juste excellent. Andrew Garfield, déjà physiquement, correspond super bien à Jonathan Larson dans la vraie vie, donc c'est assez fort.
1: En plus d'être un excellent acteur. Hein.
0: En plus de jouer excellemment bien et surtout de chanter. Et genre, c'est ce qui fait la force des comédies musicales, mais c'est que là, pour ce film, il a appris à jouer du piano, à chanter, et il est excellent. Et enfin, moi, pour l'instant, dans les films que j'ai vu avec Andrew Garfield, c'est peut-être celui où je trouve qu'il est le meilleur. Je
1: mec,
0: conseille vraiment
1: je
0: de regarder
1: curieux.
0: Ça en VO, évidemment. Je suis pas un pro VO, mais. Là,
1: mais
0: il faut.
1: Toujours.
0: Surtout dans une comédie musicale pour moi.
1: Évidemment.
0: Et donc voilà, c'est juste excellent. Je vous conseille d'aller regarder ça. Et c'est vraiment. Je dirais que c'est un film, c'est une déclaration d'amour à l'art en général et à comment dire, comment il faut persévérer pour comment dire, faire vivre ses projets. Et je pense que voilà, c'est assez pour vous motiver à regarder ce film.
1: C'est complètement assez. Tu m'as juste envie de le regarder ce soir en fait. Mais non, mec, incroyable! J'enchaîne.
0: Oui, tu peux.
1: En vrai, je vais tricher un peu parce que c'est deux films qui sont pas forcément mes films préférés, mais c'est deux gros films qui sont sortis cette année en rapport avec la musique, qui n'ont rien à voir en plus. Donc, je vais en parler très rapidement. Mais le premier, j'en avais déjà parlé, c'est Sinners. Donc voilà, un film avec Michael B. Jordan, fait par le réalisateur de Black Panther. Enfin, l'un des réalisateurs de Black Panther. Un film très cool qui parle justement de la musique du blues, tu sais, de toute cette époque justement avec la ségrégation,
0: yes.
1: L'esclavagisme, tout ça et tout.
0: Des trucs sympas,
1: pas très fun, pas très fun. Et on va dire que le film a trois sujets principaux, le racisme, le blues. Et il y a une histoire de vampires, tout ça et tout. Parce que justement, en fait, pour un peu de contexte historique, le blues à l'époque, tu sais, c'était vu comme vraiment quelque chose de maléfique, un peu de satanique et tout. Parce que aussi, c'était la musique noire. Donc forcément, il y avait beaucoup d'histoires, de spiritualité autour de ça. Et pour le coup, de ce que j'ai vu, de ce que j'ai pu entendre des autres avis du film, c'est que peut-être les histoires d'esclavagisme ou de vampires étaient un peu mal abordées, mais pour le coup, il y a vraiment un énorme respect sur justement cette culture du blues, sur la musique, sur ce style musical que je connais pas assez, mais qui m'intrigue très fortement. Et pour le coup, par contre, ce que je sais, c'est que c'est en grande partie inspiré de l'histoire de Robert Johnson, une des figures légendaires du blues. Et vraiment, c'est très très cool. Je vous invite vraiment à aller regarder ce film. Et l'autre, très rapidement, j'ai pas grand chose à dire dessus, si ce n'est que c'est vraiment en train de péter sur Netflix. Je pense que vous l'avez entendu parler, c'est K-pop Demon Hunter. Voilà, un film d'animation fait par Sony. Je vois des sourires dans la pièce. En vrai de vrai, si je dois être honnête, le film est sympa, c'est pas révolutionnaire et tout. Mais en fait, ce que je trouve cool, c'est que dans un premier temps, c'est fait par Sony et je suis absolument amoureux de Sony. Voilà, ils ont fait mes films.
0: Sony, trouvez-lui un job.
1: Merci pour Spider-Man Into the Spider-Verse et Across the Spider-Verse.
0: La trilogie de Sam Raimi.
1: Merci beaucoup. Non, mais en fait, ce que je trouve très cool, c'est que, tu vois, c'est des trucs qui se développent. Tu vois, la K-pop, c'est un style de musique qui avance de fou. Maintenant, enfin, c'est un musique qui, je sais plus parler. C'est un style de musique qui est grave populaire maintenant, et c'est cool de faire des bons films sur des trucs comme ça. Et puis, tout le monde en entend parler, ça a marché de fou. Je crois que c'est l'un des films les plus vus sur Netflix, donc voilà. Axel, je te laisse parler de ton deuxième très rapidement.
0: Alors mon deuxième très rapidement. On n'a plus trop le temps, donc moi ce sera juste une reco très rapide, mais un de mes biopics préférés, c'est le film de Dexter Fletcher, Rocketman. Et en fait, c'est un film qui raconte la vie de Reginald Dwight, qui c'est en fait, c'est Elton John. Et c'est juste un super biopic. Il est très coloré. Je sais pas, c'est juste super agréable. Le rythme est excellent. J'ai pas trop le temps d'en parler, mais juste aller voir Rocketman.
1: Allez voir. C'est en vrai les films biopics, c'est pas toujours très bien.
0: C'est pas toujours.
1: Mais
0: très
1: lui
0: bien.
1: Pour le coup, c'est vrai que j'en ai entendu beaucoup de bien.
0: Ouais,
1: donc
0: il est vraiment excellent. Voilà.
1: Let's go. Et on voulait finir sur, je pense qu'on n'aura pas trop le temps d'en parler.
0: Non, malheureusement.
1: Mais l'un des films les plus cultes quand on parle de musique, c'est évidemment La La Land.
0: Évidemment.
1: Une grande comédie musicale extrêmement connue avec Ryan Gosling et Emma Stone pour les acteurs principaux. Est-ce qu'on en parle beaucoup ?
0: Mec, je vais. Est-ce que je peux me citer moi-même? Je vais citer ma review Letterboxd.
1: Fait très vite.
0: Comme ça, c'est très rapide. Donc, c'est pour ce genre de visionnage que je remercie le cinéma d'exister. C'est juste génial. Les chansons sont géniales. Les costumes sont bien choisis. La dynamique entre les acteurs principaux est parfaite et super bien rythmée. C'est une vraie ode à l'art et à l'amour. Franchement, c'est ce genre de film qui donne presque envie d'aimer l'amour, tout simplement.
1: Waouh. Et d'aimer la musique. D'aimer la musique. Et voilà, juste. Damien Chazelle, le réalisateur.
0: Merci Damien Chazelle.
1: Beaucoup trop fort.
0: Beaucoup trop
1: c'est
0: fort.
1: Lui qui a notamment fait un autre film de musique qui parle. Enfin, de musique, oui, donc Whiplash. Oui, c'est lui qui a en partie fait Tic Tic Boom. Voilà. Voilà.
0: Il a fait plein de choses géniales.
2: Trop chaud.
0: Et aussi Babylone, voilà.
1: Enfin, bref. Babylone, exceptionnel.
0: Tout de suite, on s'écoute du coup un son tiré tout droit de la BO de La La Land.
1: Un des sons chantés par. Les plus beaux.
0: Voilà. Une magnifique ballade de Ryan Gosling et Emma Stone. Tout de suite, c'est City of Stars.

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1: Non, on a tous les deux pensé à chanter.
0: J'ai envie de pleurer.
1: Merci La La Land, merci Damien Chazelle, merci Justin Horwitz pour la musique.
0: Waouh.
1: Voilà.
0: Je pense qu'on se refera un deuxième focus sur ça. On trouvera une autre occasion parce qu'en vrai, il y a plein d'autres films à parler et que j'ai pas eu le temps de parler des films dont je voulais parler de base.
1: Totalement. Emilio, est-ce qu'on peut se lancer la reco tout de suite maintenant?
0: Il faut qu'on finisse.
1: On a plus le temps. Donc, c'est parti.
0: C'est la reco, c'est parti tout de suite. Bon, ça tombe bien parce que la reco du jour, on avait prévu de faire qu'un son justement.
1: Voilà.
0: Un son pour deux et un grand son. Axel, je te laisse en parler.
1: Alors tout simplement, Tyler, pour les 1 an, donc le 28 octobre 2025, pour les 1 an de Chromacopia, il a sorti Chromacopia Plus, où en fait sur les plateformes de streaming, maintenant on a accès au son Mother qui avant n'était que sur les copies physiques de l'album.
0: Quelque chose que Tyler fait très souvent, ouais. De laisser un son juste dans les versions physiques.
1: Là, c'est la
0: qui
1: n'est
0: pas
1: fois,
0: trouvable en fait sur les plateformes de streaming.
1: C'est la première fois qu'il
0: Là,
1: le fait.
0: Là, ça l'est. Le son s'appelle Mother.
1: On s'écoute ça tout de suite.
0: C'est parti.
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0: Bon, Emilio, clairement, on n'a plus le time.
1: C'est
0: mais
1: terrible.
0: C'est bien parce que ça va nous faire une belle promo. Comment écouter ce son en entier, Emilio?
1: Mais Axel, tu vas sur le Instagram 33tours-onair, tu ouvres le petit Linktree dans la bio.
0: Excellent.
1: Et tu retrouves un lien vers le Weekly Spins. Mais qu'est-ce que c'est que le Weekly Spins, Axel?
0: Alors, la Weekly Spins, c'est une playlist actualisée toutes les deux semaines, en fait, chaque soir ou lendemain d'émission.
1: Exactement.
0: La playlist est actualisée avec 33 nouveaux morceaux, dont tous les morceaux qui sont passés dans l'émission.
1: Et voilà, des petites recos en plus de ce qu'on s'est écouté dernièrement.
0: Exactement.
1: Et vous pouvez donc retrouver les versions en entier des sons comme Mother de Tyler the Creator qu'on vient de s'écouter.
0: Exactement. Et donc c'est déjà la fin de l'émission. Merci à tous d'avoir suivi. C'était un plaisir. J'ai trop kiffé tout ce qu'on a passé et parler d'Aurel comme ça, ça m'a fait trop du bien. Ça m'a fait remonter plein de beaux souvenirs et c'est assez génial.
1: Je vais pleurer encore une fois. C'est l'émission.
0: C'est
1: je vais pleurer. Je sais plus parler. Je vais pleurer. Merci Axel beaucoup pour cette émission.
0: Merci à tous.
1: Merci à tous de nous avoir écoutés. On n'oublie pas. On se retrouve jeudi. Pour on se retrouve jeudi pour le live Twitch. On va parler de Yoroi, faire un tournoi des sons d'Aurel San et s'écouter son dernier projet. Et on se retrouve dans deux semaines pour une prochaine émission. On vous fait plein de gros bisous. Écoutez de la musique, soyez curieux. Et puis on se retrouve bientôt.
0: C'était Emilio et Axel. Gros bisous à tout le monde et à jeudi pour ceux qui viennent pour le stream.
1: Let's go.
0: Bisous.

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2: Jazz Migration est un dispositif de soutien aux jeunes formations de jazz et de musique improvisée. Pour la 11e fois depuis 2016, le réseau AJC a sélectionné 4 groupes lauréats qui seront accompagnés sur plusieurs années par les différentes salles et clubs de jazz français. Ce soir et la semaine prochaine, Radio Campus Paris vous propose l'écoute de 4 lives captés à la Dynamo de Banlieue Bleue à Pantin lors des rencontres AJC le 1er décembre 2025. 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
3: Bonsoir. Eh ben, ça va être la fête ce soir. Nous sommes le duo Brady. Et ce soir, on va quitter tranquillement la Dynamo et on va monter tous et toutes ensemble dans une fusée. Et on va regarder à travers le hublot, voir la terre qui s'éloigne, les animaux, les plantes, reprendre leurs droits. Et on va aller ensemble créer la vie d'après.

Merci beaucoup. On est très très heureux et très très impressionnés d'être là ce soir pour les journées Jazz AJC. Et en fait, les extraits du programme qu'on va vous jouer ce soir, c'est extrait de notre répertoire La Vie d'Après. Et nous, ce qu'on a voulu faire avec ces morceaux qu'on compose ensemble, c'est imaginer des scénarios, des histoires de tout un tas de futurs possibles qui vont du plus joyeux au plus sombre. Et chaque morceau, comme ça, retrace une histoire du futur qu'on a inventé. Donc après le départ de tous les êtres humains de la planète Terre, on va rentrer dans un futur un peu sombre, un peu dystopique. Mais on ira ensuite rapidement retrouver nos humains sur une autre planète en boîte de nuit pour danser avec des androïdes et des extraterrestres.

0: Merci beaucoup.
1: Avant de vous jouer le dernier morceau, on voudrait remercier toutes les personnes avec qui on travaillait sur cette soirée. Et tout d'abord, Anaïs Georgel au son. Merci à toute l'équipe de la Dynamo, à William, Axel, Sofiane, Hamid et tout le monde qui nous ont accueillis, qui ont travaillé comme des fous aujourd'hui. Bien sûr, merci à toute l'équipe d'AJC, à Marie, à David, à Sophie, à Antoine et tout le monde de nous accompagner comme ça. C'est une grande chance pour nous. Merci beaucoup. Et un merci tout particulier à Aurélien Pitavi, notre parrain cette année, qui nous a accompagnés en résidence, accueillis en résidence et concerts. Et c'était un moment génial à Vitrolles, au Charlie Jazz. Merci Aurélien.
2: On va terminer ce petit concert. C'est très impressionnant quand même. Hein. C'est bon. Par un morceau qui s'appelle Glass on Mars, boire un verre sur Mars. Voilà. Donc c'est l'idée avec ce projet de. On est très. Enfin, on a posé beaucoup d'inquiétudes sur le futur. On a imaginé des futurs un peu sombres, un peu dystopiques parfois. Mais c'est l'idée quand même d'y aller ensemble, d'être ensemble, de faire la fête, de danser. Enfin, ce projet, on essaie quand même d'être un peu joyeux. C'est les paillettes, voilà. C'est pour ça. Et donc le dernier morceau, Glass on Mars.

C'était le live du duo Brady, enregistré le 1er décembre 2025 à la Dynamo de Banlieue Bleue. Et tout de suite, Knitten Dogs.

0: C'était le live de Need & Docs, enregistré le 1er décembre 2025 à la Dynamo de Banlieue Bleue. C'était le deuxième épisode de Live Campus dédié à Jazz Migration édition 11 avec des lives de Duo Brady et Need & Docs. Les captations des concerts ont été effectuées par l'équipe de la Dynamo de Banlieue Bleue à Pantin à l'occasion des rencontres AJC 2025. Animation et montage, Philippe Fischer.
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